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En mix, c'est House Dance Floor avec Jemon. Gros bonsoir à tout le monde. www.radiosystem.fr 93.7 FM, on va passer un bon samedi soir.

Oh bonsoir à Yamani Mohamed. Allez allez on revient. On va pas tarder à couper sur Facebook. Dommage vous êtes 800.

Allez, Lou Intermix, 1050 ce soir, ça fait plaisir. On n'oublie pas le www.radiosystem.fr, le 93.7 FM à Beauvert, dans le sud de la France. Pour ceux qui viennent de l'étranger, n'oubliez pas, South France.

Allez, ce soir on est avec la figure emblématique de Vauvert. J'ai nommé Marc Landers, Luz G Mexico. Le remix parfait de tout.

Allez, mon baromètre, c'est Mark Landers. Quand tu bouges, ça veut dire que je suis bon. S'il s'arrête, c'est que c'est pas bon. Allez, on va essayer de s'adapter.

Allez, bienvenue à ceux qui nous ont rejoints sur Facebook. C'est le Winter Mix. Un gros bonsoir à Théo, merci. Mark Landers, il est là. Gros bonsoir à Caro.

Allez, c'est le Winter Mix, il y en aura pour tous les goûts. Restez connectés, du nouveau, de l'ancien. 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Mais que du bon. 93.7 FM, www.radiosystem.fr. On est là ce soir. Le Winter Mix.

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0: Et bienvenue sur la planète football. Dès aujourd'hui, Le Monde et RFI vont tourner au rythme des matchs du Mondial, coup d'envoi dans 14 heures pour cette compétition XXL en Amérique. 48 équipes sur la ligne de départ, 48 pays que nous allons visiter tout au long de cette journée sur RFI. Et avant l'édition spéciale que nous vous proposons dans une heure, voici le journal avec Julien Coquel-Rohem. Bonjour Julien.
2: Bonjour Arnaud, à la une de ce journal, le début, oui, du Mondial de la démesure. 48 équipes, vous le disiez, 104 matchs et 3 pays organisateurs. On vous fait vivre le Mondial dès ce matin. À la une également, une nouvelle nuit de frappe entre l'Iran et les États-Unis. Téhéran annonce la fermeture totale du détroit d'Ormuz. Et on fait le point à New York avec notre correspondant sur place. Dans ce journal aussi, la Guinée, où les opérations de recherche se poursuivent 4 jours après le glissement de terrain qui a fait au moins 11 morts dans une mine d'or artisanale. Le non-respect des règles de sécurité à nouveau pointé du doigt. Et puis c'était la limite fixée par l'accord de Paris pour la fin du siècle, 1,5 degrés de réchauffement climatique. Des chercheurs affirment ce matin qu'elle pourrait être franchie dès 2030.
0: C'est une grande fête que RFI vous fait vivre à partir d'aujourd'hui.
2: Les amoureux du ballon rond ont en tout cas de quoi se réjouir. Plus que quelques heures désormais avant le coup d'envoi de la Coupe du Monde de football au Mexique, aux États-Unis et au Canada. Tout va commencer ce soir à Mexico avec le match d'ouverture Mexique-Afrique du Sud, le premier des 104 matchs de cette compétition. Bonjour Cédric de Oliveira.
3: Bonjour Julien.
2: Le début d'une édition hors norme du Mondial, hors norme à tout point de vue.
3: Oui, 3 pays, Mexique, États-Unis, Canada, ça n'était jamais arrivé dans l'histoire de la compétition. Avec un territoire couvert très important, jusqu'à 4000 km parfois de distance entre certains stades. De Guadalajara à Vancouver, de Los Angeles à Boston, c'est du jamais vu. Coupe du Monde XXL, on en a parlé, voulu par Gianni Infantino, le patron de la FIFA qui voulait plus de matchs. Il a donc décidé de faire venir plus de participants. 48 pays, c'est... plus de la moitié d'équipes en plus que les éditions précédentes. Ça veut dire qu'il y aura 104 matchs au total. Et du coup, des belles histoires déjà. Première participation pour le Cap-Vert, Curaçao, la Jordanie, l'Ouzbékistan, qui vont tenter de se qualifier au moins pour les 16e de finale. Julien, pour être champion du monde, il faudra bien négocier les 3 matchs de poule et remporter 5 rencontres ensuite. La route est longue.
2: Et Cédric, les équipes de RFI, vous en faites partie, se mobilisent pour nous faire vivre cette longue route, cette Coupe du Monde.
3: Alors, on ne va pas diffuser les 104 matchs. 33 en intégrale sur l'antenne en français, sur les antennes africaines. 15 au premier tour. Au passage, France-Sénégal, mais aussi Allemagne-Côte d'Ivoire ou encore Portugal-RDC. Il y aura plusieurs rendez-vous dans la matinale avec des journaux de la Coupe du Monde ici à Paris. Au total, 24 personnes seront déployées sur le terrain avec nos envoyés spéciaux au Mexique, au Canada, aux États-Unis, de la rédaction en français, mais aussi des journalistes des langues et des vidéastes. La Coupe du Monde, il en sera aussi question dans Radio Foot International, évidemment avec Annie Gasnier, dans Mondial Sport avec Hugo Moissonnier le week-end. Bref, beaucoup de football sur RFI jusqu'au 19 juillet, jour de la finale à New York.
2: Cédric de Oliveira, merci. Et la Coupe du Monde sur RFI, ça commence ce soir. Mexique, Afrique du Sud, à suivre sur nos antennes africaines à partir de 19h, temps universel. Lui dit merci Donald Trump, le patron de la FIFA, Gianni Infantino, souvent moqué pour sa proximité avec le président américain, a de nouveau fait les louanges du président américain lors de sa conférence de presse hier. Il salue l'engagement et l'implication de Donald Trump, sans qui, selon lui, il aurait été impossible d'organiser ce mondial. Gianni Infantino, qui a balayé les critiques sur cette Coupe du Monde, elle ne manque pas, notamment la question du prix des billets exorbitants. La justice américaine a d'ailleurs ouvert des enquêtes à ce sujet. Le patron de la FIFA, qui a aussi répondu à la polémique sur l'interdiction d'entrée aux États-Unis de l'arbitre Omar Hartan et de supporters de plusieurs pays, il invite les fans à se relaxer.
0: Les billets hors de prix, les difficultés à obtenir des visas qui transforment pour de nombreux fans la route vers la Coupe du Monde en parcours du combattant, exemple en Colombie.
2: Où les supporters de la tricolore ont dû souvent renoncer à faire le déplacement, ils vont trouver d'autres façons de vibrer ensemble chez eux. Reportage à Medellín de Najed Benrabah.
4: Même sans billets, les Colombiens ne ratent pas un match pour autant. Le football est une passion nationale et tout le monde met la main à la pâte. La mairie, les bars, les restaurants, salles de gym, les tiendas, comprenez les épiceries de quartier et les centres commerciaux, sortent les écrans géants. Dans le centre commercial de Unicentro de Medellín, la foule s'agglutine devant l'écran. Sébastien Restrepo est assis avec son fils et sa femme.
5: L'ambiance est sympa ici. Ce n'est pas la même chose de regarder le match à la maison qu'ici. Quand nous sommes ensemble et qu'on partage l'événement avec d'autres personnes, ça change l'ambiance. C'est une très bonne ambiance pour regarder le match. Disons qu'on se prend plus au jeu. On est plus enthousiaste.
4: Alexander Estrada, les yeux rivés sur l'écran, ne manque aucune action, concentré, tendu.
6: Oui, on sort toujours pour voir les matchs, même si on ne va pas au stade. On sort profiter du match avec le public, toujours. Ah, il y a un but, ah non, presque.
4: En Colombie, le football n'est pas qu'un sport, c'est un rituel familial, social, populaire. Chaque match est une fête, même à des milliers de kilomètres des stades. Najed Ben Rabah, Medellin, RFI.
2: Et toute la journée, RFI vous emmène dans les 48 pays qualifiés pour ce mondial, dans nos journaux, nos émissions, notre édition spéciale aussi autour d'André-Anne Mellard. Dans tout juste une heure, à partir de 6h10, temps universel, on évoquait les critiques. La Coupe du Monde pointait du doigt aussi pour son bilan carbone désastreux. C'est à lire dans un article publié sur notre site RFI.fr.
0: Il était déjà précaire, le cessez-le-feu entre l'Iran et les États-Unis peut-il encore tenir?
2: Et peut-on d'ailleurs encore parler d'un cessez-le-feu ce matin, Arnaud, après une deuxième nuit consécutive de frappes interposées entre les deux pays? Bonjour Gwendal Lavina.
7: Bonjour.
2: Correspondant de RFI à New York, l'escalade de ces dernières heures est la plus importante depuis le début de la trêve il y a 2 mois.
7: Oui, pour la deuxième nuit consécutive, le commandement américain pour le Moyen-Orient a frappé l'Iran. Des frappes à travers tout le pays qualifiées de défensives contre des installations de surveillance militaire ou encore des sites de défense aérienne, selon l'armée américaine. Mercredi midi, Donald Trump promettait depuis le bureau Oval d'attaquer encore plus durement l'Iran après qu'un hélicoptère américain a été abattu lundi au-dessus du détroit d'Ormuz. Le président accuse aussi Téhéran de mettre trop de temps à négocier un accord de paix et de se moquer des États-Unis. En réponse, les gardiens de la révolution iranienne affirment avoir frappé des bases au Koweït et à Bahreïn. 18 cibles importantes appartenant à l'armée américaine y auraient été touchées, selon l'organisation. Téhéran dit même avoir visé un centre de commandement américain en Jordanie avec des missiles balistiques.
2: Il y a donc ces frappes, Gwendal, mais l'affrontement entre les deux pays se joue aussi à nouveau dans le détroit d'Ormuz.
7: Ce passage stratégique est au cœur du conflit qui dure depuis 3 mois et demi. Tour à tour fermé, puis ouvert sous certaines conditions. Washington et Téhéran se disputent son contrôle. Téhéran annonce qu'il est complètement fermé à tout type de navire depuis quelques heures, ce que dément l'armée américaine. 2 cargos qui tentaient de le franchir ont été frappés, annonce la marine iranienne. Autant d'éléments qui mettent à mal le maintien du cessez-le-feu déjà fragile et la poursuite des négociations entre Washington et Téhéran qui officiellement sont toujours en cours.
2: Gwendal Lavina à New York pour RFI, merci beaucoup. Sur les négociations, ces mots du ministre américain de la Défense, nous devons négocier à coups de bombe et nous sommes très doués pour ça, dit Pete Hegseth. Washington dément par ailleurs tout blocage du détroit d'Ormuz, mais les prix du pétrole repartent à la hausse ce matin. C'est dans ce contexte que 22 pays, dont la France, les États-Unis, l'Australie et plusieurs pays européens, appellent aussi l'Iran ce matin à cesser les attaques contre des personnes sur leur territoire. Ils dénoncent des tentatives de meurtre et d'autres actions malveillantes, notamment la récente campagne d'attaque menée en Europe contre des communautés juives, des journalistes iraniens et des intérêts américains.
0: La Chine se disait dès hier matin profondément préoccupée par l'escalade en cours au Moyen-Orient.
2: Pékin qui tente de jouer un rôle depuis le début de la guerre dans la résolution du conflit. La Chine invitée par ailleurs par Emmanuel Macron pour un exercice diplomatique délicat avant le sommet du G7 qui s'ouvre dimanche à Évian. Le président français va tenter de réunir autour d'une même table virtuelle les grandes économies occidentales, la Chine et plusieurs pays émergents. Objectif, réduire les tensions commerciales et relancer la coopération économique. Mais derrière les appels au dialogue, les désaccords restent profonds, Cléa Broadhurst.
8: Alors que les tensions commerciales se multiplient entre la Chine, l'Europe et les États-Unis, Pékin devrait profiter de cette visioconférence pour défendre son rôle dans l'économie mondiale. Les autorités chinoises rejettent les accusations occidentales de concurrence déloyale et de surcapacité industrielle. Selon elles, si la Chine exporte massivement des voitures électriques, des batteries ou des panneaux solaires, c'est avant tout parce qu'elle est devenue plus compétitive. Pékin devrait également réaffirmer son attachement au libre-échange et dénoncer les barrières commerciales qui se multiplient de part et d'autre de l'Atlantique. Un message particulièrement adressé à l'Europe qui cherche à réduire sa dépendance économique vis-à-vis de la Chine. Cette rencontre intervient aussi dans un contexte de nouvelles tensions entre Pékin et Bruxelles. L'Union européenne envisage de sanctionner plusieurs entreprises chinoises accusées de soutenir indirectement l'effort de guerre russe, une décision vivement critiquée par la diplomatie chinoise. Au-delà des divergences, la participation de Pékin à cette initiative française montre aussi une préoccupation commune, éviter qu'une nouvelle guerre commerciale ne vienne fragiliser davantage une économie mondiale déjà en ralentissement. Cléa Broderst, Pékin, RFI.
9: Retour sur Radio Système, c'était les informations délivrées par notre partenaire Radio France Internationale. On continue nos programmes.

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1: Bonjour à toutes et à tous, votre bulletin météo de ce jeudi 11 juin. Il faut s'attendre à un ciel voilé pour cette matinée, mais pas de précipitation. Côté température, le thermomètre affiche 16 degrés, le vent quant à lui souffle en rafale à 45 km/h. L'après-midi, légère évolution, ce voile nuageux laissera place à un ciel de plus en plus lumineux. Côté température, c'est l'embellie, le thermomètre grimpe, il va atteindre jusqu'à 27 degrés avec un ressenti de 30 degrés sous l'influence du soleil. Le vent, quant à lui, va se renforcer pour souffler en rafale à 50 km/h. Aujourd'hui, jeudi 11 juin, c'est la Saint-Barnabé. C'est également la semaine nationale de dépistage du cancer de la peau.

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0: Tout de suite, on retrouve Caroline, conseillère en séjour à l'Office de Tourisme Cœur de Petite Camargue, qui réunit, je vous le rappelle, les communes de Vauvert, Émargaud, Bord, Beauvoisin et Le Quélard. Elle vient toutes les fins de semaine pour tout simplement nous donner des idées de sortie sur ce territoire. Salut Caroline.
1: Bonjour Dominique.
0: Allez, on va parler des expositions aujourd'hui dans cet agenda, sur Vauvert notamment.
1: Alors Vauvert, l'exposition En brun coloré, les peintures colorées de Robert Faure, qui sera visible jusqu'au 24 juin à l'espace culturel Jean Jaurès. Mais également à Vauvert, une petite exposition galénique, du soin à l'art, de l'art au soin. Plusieurs artistes, des plasticiennes, des autrices, des dessins, peintures, etc. vont donc exposer à l'atelier Le Bourdon, lieu d'art et de son, au 33 impasse Le Planet à Vauvert. L'exposition galénique donc à cet atelier Le Bourdon, du samedi 30 mai au 27 juin.
0: Très bien, c'était la petite partie expo vauverdoise. Le vendredi 12 juin à Vergèze, que se passe-t-il? Je vois
1: Aqualol.
0: Aqualol, c'est quoi?
1: Oui, alors Aqualol, tu sais, c'est la base nautique Aqualol, avec les structures gonflantes, voilà, où les enfants vont, sautent, etc. Très sympa, ce petit parc, surtout l'été, pour se rafraîchir. Donc, qu'est-ce que va proposer Aqualol? Une soirée salsa, ce vendredi 12 juin. Donc,
0: sympa.
1: C'est très sympathique. De 19h à 20h, initiation gratuite, bien sûr, à la salsa. De 20 à 20h, 21h, cours débutant évolutif à 5 euros. Et de 21h à minuit, la soirée 100% salsa, donc c'est à la base Aqualol à Vergèze. Les réservations par téléphone SMS au 07 77 06 24 36. Donc vendredi 12 juin, Aqualol à Vergèze, soirée salsa.
0: Toujours ce vendredi 12 juin à Vauvert, la course camarguaise.
1: Et oui, le troisième souvenir, Henri Fabre, qui a été bien sûr président du club taurin La Brivado pendant de nombreuses années. Donc cette course camarguaise à 17h30, qui est, comme je viens de le dire, organisée par le club taurin La Brivade. L'entrée est à 10 euros aux arènes.
0: La soirée de musique actuelle, c'est à Vauvert aussi, et c'est les élèves de l'école d'intercommunale de Petite Camargue qui l'organisent. C'est à 19h30 à l'auditorium de l'école de musique. Si vous aimez la pop music, la rock music et la jazz music, l'entrée est libre. C'est à l'auditorium donc de l'école de musique. Le lendemain, que se passe-t-il à Vauvert?
1: Alors, ce samedi 13 juin et bien sûr le dimanche 14 juin également, à midi, le Mas du Notaire vous attend pour les grillades dans le cadre authentique et dans l'ambiance détendue. Grill, wine and chill à Galician, samedi et dimanche à midi.
0: Toujours le samedi 13,
1: oui,
0: juin,
1: 13 juin
0: à Vauvert.
1: Ben oui, direction le Gueuleton épicurien à partir de midi, concocté par Captain Pub et le restaurant La Ferme de l'Ocelon. Viande, charcuterie, fromage fermier, douceur sucrée, bière artisanale et vins locaux, le tout dans une ambiance chaleureuse et festive. 45 euros plus une boisson, l'accès au buffet est à volonté, les boissons supplémentaires sont bien sûr à régler et la réservation se fait sur billet web, samedi 13 juin à Vauvert, le Gueuleton épicurien au Captain Pub. Samedi également à Vauvert, la course de ligue à 17h30 organisée par le club taurin La Brivado. L'entrée est à 5 euros avec les manades de la Clapière, Nicolin et Somade aux arènes Jean Brunel ce samedi à Vauvert.
0: Si vous aimez, ben tiens, le jeu provençal.
1: Et oui, c'est le challenge Henri Marc à 14h30. Jeu provençal, 1000 euros à Hébé, organisé par l'association La Boule Joyeuse. Buvette et restauration sur place au boulodrome de Beauvoisin, le samedi 13 et le dimanche 14. Joyeux.
0: Alors on peut aussi jouer aux boules, aller voir le taureau, mais aussi aller voir le théâtre, le Festival Jeunesse de Théâtre Amateur qui est né à sa... peut-être 20e, peut-être plus édition.
1: Et oui, 450 jeunes comédiens âgés de 7 à 19 ans vont vous présenter leur travail artistique. Ce festival se déroulera comme chaque année aux espaces du Collège de la Vallée Verte, donc samedi 13 et dimanche 14 juin. Donc ce sont des jeunes passionnés qui vont se donner la réplique sur scène et vous offrir des spectacles divertissants et riches en émotions. Et sur place, vous retrouverez bien sûr de quoi vous restaurer, vous rafraîchir avec la buvette. Donc c'est au Collège La Vallée Verte à Vauvert, festival théâtre jeunesse amateur. les 13 et 14 juin.
0: Le dimanche 14 juin, spectacle de fin d'année de l'association des danses sévillanes vauverdoises à 18h. Des tapas seront proposés sur place. Vous pouvez réserver au 06 31 79 06 54, 06 31 79 06 54. Et pour clôturer la soirée en beauté, le groupe Gypsy sera présent pour mettre le feu et vous faire danser jusqu'au bout de la nuit. C'est à la salle Bizet. C'est le gala de danse des danses sévillanes vauverdoise ce dimanche 14 juin à Vauvert.
1: Et puis pour information, il y a une sortie nature le mercredi 17 juin à Galician. C'est la visite guidée de la réserve du Scamandre. Participation à 8€, 4€ pour les enfants de 6 à 12 ans et c'est bien sûr sur réservation.
0: Merci Caroline de l'Office de Tourisme Cœur de Petite Camargue. On se retrouve toutes les semaines pour l'agenda des sorties sur les communes du Quélard, Aubord, Beauvoisin et Margues et Vauvert. Je vous rappelle que vous pouvez aussi réécouter, télécharger cet agenda sur le site ou sur le SoundCloud de radiosystème.fr. Pour en savoir plus, un site internet, un Facebook.
1: Oui Dominique, le site internet de l'Office de Tourisme Cœur de Petite Camargue est www.cœurdepetitecamargue.fr. Vous pouvez aussi nous suivre sur la page Facebook et l'Instagram. Trônant fièrement sur la place Gambetta, la tour de l'horloge est la mémoire vivante de Vauvert. La cloche de la tour a rythmé la vie des passants pendant des siècles. Vauvert et sa tour de l'horloge, c'est une histoire d'amour, des siècles de partage, de joie et de peine. L'office de tour

0: obligatoire. Bonne visite. Pour le mois de juin, vous pourrez visiter la tour de l'horloge le jeudi 4 juin à 10h, le mardi 16 juin à 10h et le mardi 23 juin à 10h.
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2: Dans le cadre du dispositif Artistes au collège, créé, animé et financé par le conseil départemental du Gard, en partenariat étroit avec la Verrerie d'Alès, Pôle national Cirque Occitanie, la compagnie circassienne Equidistante était accueillie en résidence depuis le 15 décembre 2025 et jusqu'au 10 avril 2026. Tout cela au collège Le Castellas à Bessèges, dans le département du Gard. Nous sommes donc allés à la soirée de clôture de cette résidence et vous proposons une rencontre avec Valentina Santori, directrice de la compagnie Equidistante, et Colin Linder, musicienne qui participait toutes deux à cette résidence. Valentina Santori nous fait le point et le bilan sur cette résidence.
3: Mais c'est super parce qu'on est vraiment en contact avec les élèves, un monde qu'on ne connaît pas trop, mais qu'il est très poreux avec ce qu'on fait. Et chaque fois, ça nous donne la sensation d'amener un petit brique, rentrer dans un établissement et l'ont un peu secoué. On a grave de la chance, du coup, avec les élèves avec nous, peut-être ils sont plus gentils et on les fait faire du jonglage, de la danse, et voilà, et on les voit pas tous les jours, du coup, notre travail, c'est très différent. Je trouve que c'est toujours, par exemple, ici, c'était en restitution d'atelier parce qu'on n'a pas pu faire un vrai spectacle, mais c'est toujours bien que les élèves puissent partager ce qu'ils en ont appris, ça les donne aussi des petites sensations.
2: Parce qu'un travail de résidence, à la fin, on donne le résultat, mais un résultat partiel, évidemment.
3: C'est une étape de travail. Notre spectacle, il sort en mai 2027. Du coup, il nous reste encore plus que 2/3 du parcours. Du coup, c'est des bribes de matière qui peut-être ils vont complètement disparaître, peut-être pas.
2: Colin Linder, dans cette équipe d'Equidistante, joue de la musique. Alors, vous êtes aussi une part importante dans ce spectacle que vous proposez. Alors, c'est une résidence. Comment ça s'est vécu, la résidence, avec l'équipe, avec les filles ?
4: Eh bah, c'est assez fort émotionnellement. Je pense qu'il y a vraiment, comme on parle de ce sujet-là, de la place et des liens, on est parti de nous, vraiment, de nos individus, de nos singularités, en fait, par rapport à cette question-là de la place, de comment on est dans le monde, qu'est-ce qui fait qu'on se sent chez nous ou qu'on se sent bien. Donc, ça a été beaucoup de collectage, de discussions aussi. Donc, c'est assez fort de rencontres où on arrive vite dans de l'intime pour ensuite partir vers des choses plus universelles sur cette idée du lien, de comment on fait pour traverser, pour fabriquer ensemble.
2: C'était Colin Linder, musicienne, et précédemment Valentina Santori, directrice de la compagnie Equidistante, en résidence au collège La Castellas de Bessèges. Ce numéro de 180 secondes a été réalisé par Radio Intervalle pour l'Assemblée régionale des radios associatives dans le cadre d'un partenariat avec la région Occitanie-Pyrénées-Méditerranée.
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1: Bonjour, je m'appelle Claire et je suis prof de yoga à Calvisson. Vous savez, on a tous ces moments en mode automatique.
2: Conduire, marcher, cuisiner.
1: Le corps fait, mais l'esprit est ailleurs. Et aujourd'hui, je vous propose un petit basculement. Là, maintenant, peu importe ce que vous êtes en train de faire, ralentissez votre attention et commencez par écouter. Quels sont les sons autour de vous ? Ne cherchez pas à les nommer, mais juste laissez-les exister. Puis ressentez le contact de vos pieds sur le sol, de vos mains, peut-être la température de l'air, un tissu sur votre peau. Ensuite, regardez vraiment, pas comme d'habitude. Remarquez une couleur, un détail que vous n'aviez jamais vu. Et peut-être même une odeur, un goût, subtil mais bien présent. Et vous n'avez rien à changer, juste à ressentir. Et vous verrez comment ce moment banal peut devenir une expérience, parce que quand vos sens s'éveillent, votre vie aussi. Et au fil du temps, cette pratique vous aide à vous sentir plus vivant, à être au cœur du quotidien. Alors la prochaine fois que vous prenez la route ou que vous épluchez des légumes, souvenez-vous que vous pouvez basculer du mode automatique à une expérience sensorielle, vivre l'instant pleinement et intensément. Pour rester en contact, vous me retrouverez sur les réseaux sociaux et sur Google, claire.yoginette. Belle journée.
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4: Bonjour, Mondial Express, c'est le rendez-vous quotidien de la Coupe du Monde 2026. Résultats, infos, focus sur l'équipe de France, match à suivre et petite anecdote du jour. Coup d'envoi, salut, je suis Fred Pouget. Aujourd'hui, la planète football retient son souffle. La Coupe du Monde 2026 débute enfin et comme le disait tout récemment Arsène Wenger, une Coupe du Monde n'est jamais anodine. Pendant quelques jours, c'est une grande fête planétaire où chacun arrive avec ses rêves et ses espoirs. Cette édition est historique. En 2026, pour la première fois, 48 nations participent à la compétition organisée par le Mexique, les États-Unis et le Canada. Plus de 100 matchs sont au programme avant la finale fixée le 19 juillet. Côté français, les Bleus abordent ce mondial avec le statut de vice-champion du monde. L'équipe de Didier Deschamps fait naturellement partie des sélections observées de près. Mais comme toujours dans une Coupe du Monde, les favoris du premier jour ne sont pas forcément ceux du dernier. Le premier rendez-vous de ce mondial nous amène ce soir à 21h au stade Azteca de Mexico pour le match d'ouverture entre le Mexique et l'Afrique du Sud. Devant son public, le pays hôte tentera de lancer idéalement sa compétition face à une sélection sud-africaine toujours très difficile à manœuvrer. Le chiffre du jour, près de 5 milliards de téléspectateurs cumulés devraient suivre en grande partie cette Coupe du Monde 2026. Aucun autre événement sportif ne rassemble autant de regards sur la planète. Rendez-vous demain pour un nouveau tour du monde de football en 90 secondes. Salut.
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0: Tout savoir sur les festivals, les concerts, découvertes musicales, Hugues.
1: La 21e édition du festival Arabesque se tiendra du 8 au 20 septembre 2026 à Montpellier. En 20 ans, Arabesque est devenu le plus grand rendez-vous culturel dédié au monde arabe en Europe. Chaque année, le festival fait éclore une scène musicale sincère, généreuse et plurielle, où chaque note raconte un fragment d'histoire. En 2026, le festival Arabesque investit donc la ville de Montpellier pour sa 21e édition du 8 au 20 septembre. Au programme concerts, contes, stand-up, expositions, conférences, projections, ateliers pour enfants et rencontres littéraires vont rythmer la ville. Les premiers noms sont déjà tombés et pour cette 21e édition du festival Arabesque, vous retrouverez Ino Casablanca, Anwar Brahem, Souad Massi, Omar Sosa et Lema, Amin Radi, Sami Fati et Trans Guana Express et bien d'autres artistes qui viendront rythmer cette 21e édition du festival Arabesque qui se tiendra, je vous le rappelle, du 8 au 20 septembre à Montpellier.

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0: Il est 8h à Paris, 6h en temps universel.
1: Andréane Mélard.
0: Bienvenue à vous dans 10 minutes sur RFI, édition spéciale à l'occasion du début de la Coupe du Monde masculine de football. C'est aussi à la une de votre journal. Bonjour Gaëtan Plenem.
2: Bonjour, 1250 footballeurs, 48 équipes, 104 matchs, ça donne le vertige. On va prendre le pouls à Mexico où se joue la première rencontre, mais aussi en Côte d'Ivoire où l'on croit plus que jamais à un succès des éléphants. Dans ce journal également, la visite du pape Léon XIV en Espagne, dernière étape aux Canaries. Et puis l'affaire Liana qui continue d'agiter la classe politique française.
0: Des lions indomptables, de l'Atlas et de la Teranga.
2: Il y a des dragons bosniens, des pharaons égyptiens, des bleus français, des oranges néerlandais, des diables rouges belges. À chacun son surnom, à chacun son emblème. Mais pour 48 équipes, le même objectif, le même rêve, remporter la Coupe du Monde masculine de football. Elle commence ce soir avec trois pays organisateurs. C'est une première, les États-Unis, le Canada et le Mexique. Là où le premier coup de sifflet sera donné ce soir au stade Azteca de Mexico. Mexico où les locaux vont forcément encourager leur équipe face à l'Afrique du Sud, quoique certains seront peut-être tentés de supporter un autre pays pour marquer leur mécontentement, car oui, il y en a dans la capitale mexicaine malgré cette grande fête du football. Reportage de Gwendolina Duval.
3: Sur une place du centre historique s'est improvisé un marché de vignettes panini. Henry et son fils collent celles qu'ils viennent d'acquérir.
4: Je prépare les petites cartes et tout ça. Nous avons déjà trouvé quelques joueurs. Celui-ci, je ne sais pas où le mettre.
5: C'est pour lui transmettre le goût du sport. Mon fils et moi, on adore.
3: Où allez-vous voir le match ?
5: À la maison.
3: C'est pourtant au bout de la rue que se trouvent les écrans géants de la fan zone. Mais l'accès est limité et difficile d'accès à cause des travaux et du monde. Jaime fait la queue pour entrer dans le quartier.
5: Tout est fermé, tout est bloqué, c'est chaotique. On a la Coupe du Monde sur le dos. C'est regrettable, mais tant pis.
3: Des vendeurs proposent des maillots de l'équipe mexicaine et autres produits non officiels.
6: C'est 5 euros. J'en veux un pour mon frère, parce qu'à l'école, on leur a demandé d'apporter quelque chose en rapport avec la Coupe du Monde.
3: Comment vont les ventes de maillots ?
6: C'est moyen parce que tout est bouclé. Cela nous affecte beaucoup. Aussi parce que nous ne sommes pas les bienvenus pendant la compétition.
3: Au milieu de l'agitation, les touristes comme Michael, venus de Californie, doivent se frayer un chemin au milieu des manifestations qui occupent les rues.
7: It's beautiful.
8: Tout est magnifique, mais il semble qu'il y ait aussi beaucoup de manifestations. Oui, je crois qu'il se passe beaucoup de choses.
3: Gwendolina Duval, Mexico, RFI.
2: Le Mexique qui affronte donc l'Afrique du Sud ce soir à 19h en temps universel. Et si vous ratez cette rencontre, pas d'inquiétude, vous aurez le temps de vous rattraper lors de cette 23e édition. 104 matchs au total, 48 équipes en lice, c'est du jamais vu. 10 venues d'Afrique, là aussi c'est un record. Et parmi elles, les éléphants, la Côte d'Ivoire, bien décidée à remporter son premier titre mondial. En tout cas, les supporters ivoiriens y croient dur comme fer, Binta Diagne.
9: Dans un maquis de Port-Boué, Karif Allah porte fièrement son maillot orange avec ses 3 étoiles. Ce supporter est enthousiaste pour les éléphants car leur victoire sur les bleus en match amical est pour lui un signe positif pour la suite.
10: La victoire sur la France ça déjà nous mène sur la bonne voie. Nous avons confiance en nos enfants, nous savons que nous allons prendre cette coupe là. On va pour la prendre.
9: Même optimisme affiché par Nestor.
11: On a une très bonne équipe, on est posé, on a entraîné et si aujourd'hui on est en Coupe du Monde, c'est qu'on va arriver loin. Moi, j'ai confiance à la jouer, j'ai confiance aussi à Faye MS.
0: Il n'y a pas une seule équipe qui vous fait un peu trembler ?
11: Même pas.
9: Paulin, un autre supporter, est un peu plus prudent.
12: Il faut que les gars aient un mental costaud, parce qu'on joue contre des grandes nations. Moi, l'équipe qui me fait la plus peur dans la poule, c'est l'Équateur. Ils jouent dur, ils jouent comme les Africains. L'Allemagne, on a des binationaux, on a des gens qui jouent au niveau comme le Nicolas Pépé. Ils peuvent faire grande impression, parce que c'est le même style de jeu. Mais l'Équateur, j'ai un peu un petit pressentiment.
9: Prochain rendez-vous pour eux dimanche soir pour l'affiche Côte d'Ivoire-Équateur. Binta Diagne, Abidjan, RFI.
2: Les Ivoiriens optimistes et ils ne sont pas les seuls. Vous aurez l'occasion de l'entendre tout au long de la journée. On va vous faire voyager sur RFI. On vous emmène dans les 48 pays qui sont en lice pour cette 23e édition qui n'aurait pas pu être co-organisée par les États-Unis sans l'engagement et l'implication de Donald Trump. C'est en tout cas ce qu'affirme le patron de la FIFA, la Fédération Internationale de Football, concernant le refoulement d'un arbitre somalien à son arrivée sur le sol américain, alors même qu'il possédait un visa en règle. Eh bien, Gianni Infantino juge l'incident malheureux. malheureux, mais nous ne contrôlons pas tout, dit-il. La FIFA contrôle en tout cas les accréditations et elle en a délivré une à Christophe Glaise. Un geste symbolique alors que le journaliste français est emprisonné en Algérie, condamné pour apologie du terrorisme. La Coupe du Monde, ça commence donc ce soir et on suit ça sur RFI.
0: Oui, lors de notre journée spéciale, et ça commence par une édition spéciale à Presse Journal pour dresser le tableau de la compétition. Et on vous donne ensuite la parole à partir de 8h10, temps universel, dans Appel sur l'actualité, pour que vous puissiez nous faire part de vos pronostics et de vos favoris.
2: Un favori, ce n'est pas lui faire offense que de dire que l'Iran ne l'est pas forcément, mais sa présence à ce mondial co-organisé par les États-Unis retient évidemment l'attention, étant donné le contexte et cette guerre qui dure depuis plus de 3 mois maintenant. Cette nuit, nouveaux affrontements. Les Américains disent avoir visé plusieurs sites militaires iraniens. L'Iran a répliqué par des frappes contre des bases américaines de la région, à Bahreïn, en Jordanie, mais aussi au Koweït. Selon la République islamique, le détroit d'Ormuz serait à nouveau fermé jusqu'à nouvel ordre, ce que démentent les Américains.
0: Le pape Léon XIV poursuit et achève sa visite en Espagne.
2: Après avoir béni hier la plus haute tour de la Sagrada Familia à Barcelone, il est attendu dans les îles Canaries où il restera 48 heures. Une étape très symbolique alors que l'archipel est devenu ces dernières années l'une des principales portes d'entrée de la migration vers l'Europe. Et c'est notamment dans le port d'Arguineguín, l'un des plus sollicités pour le secours et la prise en charge de ceux qui tentent la traversée, que Léon XIV débutera sa visite. Reportage de notre correspondant Nicolas Kirilovitz.
1: Je trouve cela très bien et il faut venir le voir de ses propres yeux.
7: Carolina Santana habite à proximité du port d'Arguineguín.
1: Nous, les Canariens, sommes très solidaires envers tout le monde. Ici, nous accueillons tout le monde. Je ne pense pas qu'il y ait quoi que ce soit de mal à écouter un peu la parole du Seigneur.
7: Durant sa visite dans ce petit port exigu, le pape rencontrera notamment des migrants arrivés via des embarcations de fortune aux îles Canaries. Un moment qui servira également à mettre en avant tous les acteurs impliqués. José Antonio Rodriguez Verona sera présent. Il est l'un des responsables régionaux de la Croix-Rouge.
13: À une époque, nous avons vécu ici des émotions très fortes et nous continuons à en vivre. Souvent, ce sont des émotions de joie lorsque les interventions se déroulent bien. Mais il nous arrive aussi de nous sentir vaincus lorsque des personnes qui arrivent ici meurent ou arrivent déjà décédées. C'est pourquoi j'aime l'appeler le port des émotions. On sait comment on arrive ici, mais on ne sait jamais comment on en repartira.
7: Après Arguineguín, Léon XIV prendra la direction de Las Palmas pour une rencontre, cette fois-ci avec des membres de l'Église, avant la tenue d'une messe géante en fin de journée dans le stade de foot local où sont attendues près de 40 000 personnes. Nicolas Kirilovitz, Arguineguín, RFI.
2: En France, c'est demain à Florence, dans le sud du pays, qu'auront lieu les obsèques de Liana. Ça se fera dans la plus stricte intimité, comme le réclame la famille de cette collégienne de 11 ans, dont le meurtre et les dysfonctionnements dans la chaîne de l'État qu'il a mis en lumière continuent d'agiter le pays. Ça ressemble même de plus en plus à une véritable crise politique. Le gouvernement est sous pression et face à lui, des députés et des sénateurs qui veulent peser dans le débat sans pour autant être tous alignés sur les réponses législatives à apporter. Marie Lecoq a chacun sa vision du problème.
14: À commencer par l'ancienne Premier ministre, pour Elisabeth Borne, il faudra du temps avant d'arriver à une véritable solution.
15: Je pense que ça n'est pas d'ici la fin du quinquennat qu'on réglera les problèmes de protection de l'enfance. On a besoin d'avoir une politique globale.
14: Une politique globale, il y en a bien une dans les cartons depuis décembre dernier. Une loi intégrale visant à revoir de fond en comble le système pour mieux lutter contre les violences sexistes et sexuelles. Parmi les signataires, Arnaud Bonnet, député écologiste, il plaide pour que la loi soit adoptée au plus vite.
16: On fait par à-coup progressif des petites touches, mais sur quelque chose qui est dysfonctionnel à la base.
14: Les sénateurs, eux aussi, veulent montrer qu'ils prennent la situation très au sérieux. Ils ont d'ailleurs été les premiers à auditionner le Premier ministre et le garde des Sceaux. Aujourd'hui, ils demandent des moyens pour lancer une commission d'enquête sur les dysfonctionnements de la justice. Mais pour Romain Eskenazi, porte-parole du groupe socialiste à l'Assemblée nationale...
17: Qui est une enquête interne. Pourquoi pas ? Il me semble que c'est plutôt l'administration de la mener qu'à des parlementaires.
14: De leur côté, les députés Rassemblement National essaient de profiter d'un gouvernement embourbé pour en tirer un bénéfice électoral. Christian Girard, député RN.
18: Dans notre gouvernement, il n'y a plus personne qui gère rien. C'est le foutoir complet. 2027 est encore loin, malheureusement.
14: L'affaire Liana continue d'agiter les tensions et risque de devenir un enjeu de la campagne présidentielle qui débute.
2: Marie Lecoq. Et puis en basket, un coup dur pour les Spurs de Victor Wembanyama qui ont à nouveau perdu cette nuit en finale de la NBA. Ils sont désormais menés 3-1 par les Knicks qui ne sont plus qu'à un seul succès du titre. Mais ce qui nous intéresse nous ce matin, c'est évidemment la Coupe du Monde masculine de football qui commence aujourd'hui. Édition spéciale tout de suite avec vous, Andréane Bellard.
0: Merci à vous Gaëtan Plenem.
19: 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Nom de la mine, Yamal.
20: Bukayo Saka.
21: Et le but. Le but de Sadio Mané.
22: Le doublé de Mbappé. 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
25: La Coupe du Monde de la FIFA 2026.
0: Est-ce qu'on n'est pas content d'entendre ça? De la joie, des acclamations pendant un mois. Ça ne va être que ça pour le plus grand bonheur des fans de la première.
26: Retour sur Radio Système, c'était les informations délivrées par notre partenaire Radio France Internationale. On continue nos programmes.

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1: Bonjour à toutes et à tous, votre bulletin météo de ce jeudi 11 juin. Il faut s'attendre à un ciel voilé pour cette matinée, mais pas de précipitations. Côté température, le thermomètre affiche 16 degrés, le vent quant à lui souffle en rafale à 45 km/h. L'après-midi, légère évolution, ce voile nuageux laissera place à un ciel de plus en plus lumineux. Côté température, c'est l'embellie, le thermomètre grimpe, il va atteindre jusqu'à 27 degrés avec un ressenti de 30 degrés sous l'influence du soleil. Le vent, quant à lui, va se renforcer pour souffler en rafale à 50 km/h. Aujourd'hui, jeudi 11 juin, c'est la Saint-Barnabé. C'est également la semaine nationale de dépistage du cancer de la peau.

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1: Tout de suite, on retrouve Caroline, conseillère en séjour à l'Office de Tourisme Cœur de Petite Camargue, qui réunit, je vous le rappelle, les communes de Vauvert, Émargaud, Bord, Beauvoisin et Le Quélard. Elle vient toutes les fins de semaine pour tout simplement nous donner des idées de sortie sur ce territoire. Salut Caroline.
2: Bonjour Dominique.
1: Allez, on va parler des expositions aujourd'hui dans cet agenda, sur Vauvert notamment.
2: Alors Vauvert, l'exposition « En brun coloré, les peintures colorées » de Robert Faure, qui sera visible jusqu'au 24 juin à l'espace culturel Jean Jaurès. Mais également à Vauvert, une petite exposition galénique « Du soin à l'art, de l'art au soin ». Plusieurs artistes, des plasticiennes, des autrices, des dessins, peintures, etc. vont donc exposer à l'atelier Le Bourdon, lieu d'art et de son, au 33 Impasse Le Planet à Vauvert. L'exposition galénique donc à cet atelier Le Bourdon, du samedi 30 mai au 27 juin.
1: Très bien, c'était la petite partie expo vauverdoise. Le vendredi 12 juin à Vergèze, que se passe-t-il? Je vois
2: Aqualol.
1: Aqualol, c'est quoi?
2: Oui, alors Aqualol, tu sais, c'est la base nautique Aqualol, avec les structures gonflantes, voilà, où les enfants vont, sautent, etc. Très sympa, ce petit parc, surtout l'été, pour se rafraîchir. Donc, qu'est-ce que va proposer Aqualol? Une soirée salsa, ce vendredi 12 juin. Donc,
1: sympa.
2: Très, très sympathique. De 19h à 20h, initiation gratuite, bien sûr, à la salsa. De 20 à 20h, 21h, cours débutant évolutif à 5 euros. Et de 21h à minuit, la soirée 100% salsa, donc c'est à la base Aqualol à Vergèze. Les réservations par téléphone SMS au 07 77 06 24 36. Donc vendredi 12 juin, Aqualol à Vergèze, soirée salsa.
1: Toujours ce vendredi 12 juin à Vauvert, la course camarguaise.
2: Et oui, le troisième souvenir, Henri Fabre, qui a été bien sûr président du club taurin La Brivado pendant de nombreuses années. Donc cette course camarguaise à 17h30, qui est, comme je viens de le dire, organisée par le club taurin La Brivade. L'entrée est à 10 euros aux arènes.
1: La soirée de musique actuelle, c'est à Vauvert aussi, et c'est les élèves de l'école d'intercommunale de Petite Camargue qui l'organisent. C'est à 19h30 à l'auditorium de l'école de musique. Si vous aimez la pop music, la rock music et la jazz music, l'entrée est libre. C'est à l'auditorium donc de l'école de musique. Le lendemain, que se passe-t-il à Vauvert?
2: Alors, ce samedi 13 juin et bien sûr le dimanche 14 juin également, à midi, le Mas du Notaire vous attend pour les grillades dans le cadre authentique et dans l'ambiance détendue. Grill, wine and chill à Galician, samedi et dimanche à midi.
1: Toujours le samedi 13,
2: oui,
1: juin,
2: 13 juin
1: à Vauvert.
2: Ben oui, direction le Gueuleton épicurien à partir de midi, concocté par Captain Pub et le restaurant La Ferme de l'Ocelon. Viande, charcuterie, fromage fermier, douceur sucrée, bière artisanale et vins locaux, le tout dans une ambiance chaleureuse et festive. 45 euros plus une boisson, l'accès au buffet est à volonté, les boissons supplémentaires sont bien sûr à régler et la réservation se fait sur billet web, samedi 13 juin à Vauvert, le Gueuleton épicurien au Captain Pub. Samedi également à Vauvert, la course de ligue à 17h30 organisée par le club taurin La Brivado. L'entrée est à 5 euros avec les manades de la Clapière, Nicolin et Somade aux arènes Jean Brunel ce samedi à Vauvert.
1: Si vous aimez, ben tiens, le jeu provençal.
2: Et oui, c'est le challenge Henri Marc à 14h30, jeu provençal, 1000 euros à Hébé, organisé par l'association La Boule Joyeuse, buvette et restauration sur place au boulodrome de Beauvoisin, le samedi 13 et le dimanche 14. Joyeux.
1: Alors on peut aussi jouer aux boules, aller voir le taureau, mais aussi aller voir le théâtre, le Festival Jeunesse de Théâtre Amateur qui est né à sa, peut-être 20e, peut-être plus, édition.
2: Et oui, 450 jeunes comédiens âgés de 7 à 19 ans vont vous présenter leur travail artistique. Ce festival se déroulera comme chaque année aux espaces du Collège de la Vallée Verte, donc samedi 13 et dimanche 14 juin. Donc ce sont des jeunes passionnés qui vont se donner la réplique sur scène et vous offrir des spectacles divertissants et riches en émotions. Et sur place, vous retrouverez bien sûr de quoi vous restaurer, vous, raf-

0: Il y a une sortie nature le mercredi 17 juin à Galician. C'est la visite guidée de la réserve du Scamandre. Participation à 8 euros, 4 euros pour les enfants de 6 à 12 ans et c'est bien sûr sur réservation.
1: Merci Caroline de l'Office de Tourisme Cœur de Petite Camargue. On se retrouve toutes les semaines pour l'agenda des sorties sur les communes du Quélard, au bord Beauvoisin et Margues et Vauvert. Je vous rappelle que vous pouvez aussi réécouter, télécharger cet agenda sur le site ou sur le SoundCloud de radiosystème.fr. Pour en savoir plus, un site internet, un Facebook.
0: Oui Dominique, le site internet de l'Office de Tourisme Cœur de Petite Camargue est www.cœurdepetitecamargue.fr. Vous pouvez aussi nous suivre sur la page Facebook et l'Instagram. Trônant fièrement sur la place Gambetta, la tour de l'horloge est la mémoire vivante de Vauvert. La cloche de la tour a rythmé la vie des passants pendant des siècles. Vauvert et sa tour de l'horloge, c'est une histoire d'amour, des siècles de partage, de joie et de peine. L'Office de tourisme Cœur de Petite Camargue, en partenariat avec la mairie, a organisé des visites flash de la tour de l'horloge. 45 minutes de pur bonheur et de découverte de ce magnifique édifice. La restauration a été minutieuse et la tour de l'horloge est prête à vous accueillir. Les réservations se font directement auprès de l'Office de tourisme Cœur de Petite Camargue par téléphone au 04 66 88 28 52. L'entrée est gratuite pour les habitants de la communauté des communes de Petite Camargue et à 3,50 euros pour les extérieurs. Attention, le nombre de places est à 8 personnes et la réservation est obligatoire. Bonne visite! Pour le mois de juin, vous pourrez visiter la tour de l'horloge le jeudi 4 juin à 10h, le mardi 16 juin à 10h et le mardi 23 juin à 10h.
2: Secondes, l'info culturelle en Occitanie.
3: Dans le cadre du dispositif Artistes au collège, créé, animé et financé par le conseil départemental du Gard, en partenariat étroit avec la Verrerie d'Alès, Pôle national Cirque Occitanie, la compagnie circassienne Equidistant était accueillie en résidence depuis le 15 décembre 2025 et jusqu'au 10 avril 2026. Tout cela au collège Le Castellas à Bessèges, dans le département du Gard. Nous sommes donc allés à la soirée de clôture de cette résidence et vous proposons une rencontre avec Valentina Santori, directrice de la compagnie Equidistant, et Colin Linder, musicienne qui participait toutes deux à cette résidence. Valentina Santori nous fait le point et le bilan sur cette résidence.
4: Ben, c'est super parce qu'on est vraiment en contact avec les élèves, un monde qu'on ne connaît pas trop, mais qui est très poreux avec ce qu'on fait. Et chaque fois, ça nous donne la sensation d'amener un petit brique, rentrer dans un établissement et l'ont un peu secoué. On a grave de la chance, du coup, avec les élèves avec nous, peut-être ils sont plus gentils et on les fait faire du jonglage, de la danse. Et voilà, et on ne les voit pas tous les jours, du coup notre travail c'est très différent. Je trouve que c'est toujours, par exemple ici c'était une restitution d'atelier parce qu'on n'a pas pu faire un vrai spectacle, mais c'est toujours bien que les élèves puissent partager ce qu'ils en ont appris, ça les donne aussi des petites sensations.
3: Parce qu'un travail de résidence, à la fin, on donne le résultat, mais un résultat partiel évidemment.
4: C'est une étape de travail, notre spectacle il sort en mai 2027, du coup il nous reste encore plus que 2/3 du parcours, du coup c'est des bribes de matière qui peut-être ils vont complètement disparaître, peut-être pas.
3: Colin Linder, dans cette équipe d'Equidistante, joue de la musique. Alors, vous êtes aussi une part importante hein, dans ce spectacle que vous proposez. Alors, c'est une résidence. Comment ça s'est vécu, la résidence, avec l'équipe, avec les filles ?
5: Eh bah, c'est assez fort émotionnellement. Je pense qu'il y a vraiment, comme on parle de ce sujet-là, de la place et des liens, on est parti de nous, vraiment de nos individus, de nos singularités en fait par rapport à cette question-là de la place, de comment on est dans le monde, qu'est-ce qui fait qu'on se sent chez nous ou qu'on se sent bien. Donc ça a été beaucoup de collectage, de discussions aussi. Donc c'est assez fort de rencontres où on arrive vite dans de l'intime pour ensuite partir vers des choses plus universelles sur cette idée du lien, de comment on fait pour traverser, pour fabriquer ensemble.

0: C'était Colleen Linder, musicienne, et précédemment Valentina Santori, directrice de la compagnie Equidistante, en résidence au collège La Castellas de Bessèges. 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
1: Bonjour, je m'appelle Claire et je suis prof de yoga à Calvisson. Je voudrais vous parler d'un outil très simple mais surtout efficace, la cohérence cardiaque. C'est une technique de respiration qui permet de réguler le système nerveux et surtout de faire redescendre le stress. C'est assez facile. En fait, on respire à un rythme régulier. 5 secondes d'inspiration, 5 secondes d'expiration pendant 5 minutes. Et pour garder le rythme, on peut aussi s'aider d'un audio. Vous en trouverez plein sur internet. On appelle ça la méthode 3-6-5. 3 fois par jour, 6 respirations par minute pendant 5 minutes. Et ce qui est fou, c'est que les effets sont presque immédiats. En 3 à 5 minutes, le corps commence déjà à s'apaiser. Et des études ont montré une baisse du cortisol, l'hormone du stress, jusqu'à 30%. Et les effets peuvent durer plusieurs heures. Et ça fonctionne pour une raison toute simple. Parce que la respiration envoie un message au cerveau. Tu peux te détendre, tout va bien. Et résultat, le cœur ralentit, le mental s'apaise et le corps sort du mode alerte. Et c'est une pratique idéale pour les personnes qui sont stressées, fatiguées ou qui ont une charge mentale trop importante. Et surtout, ça n'a pas besoin d'être parfait. On peut commencer simplement, une fois par jour, pour déjà en ressentir les bénéfices. 5 minutes pour vous, ça peut vraiment changer beaucoup de choses. Est-ce que vous vous doutiez que quelques respirations pourraient avoir tant de bénéfices? Pour rester en contact, vous me retrouverez sur les réseaux sociaux et sur Google, claire.yoginette. Belle journée!
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3: Bonjour, Mondial Express, c'est le rendez-vous quotidien de la Coupe du Monde 2026. Résultats, infos, focus sur l'équipe de France, match à suivre et petite anecdote du jour. Coup d'envoi, salut, je suis Fred Pouget. Aujourd'hui, la planète football retient son souffle. La Coupe du Monde 2026 débute enfin et comme le disait tout récemment Arsène Wenger, une Coupe du Monde n'est jamais anodine. Pendant quelques jours, c'est une grande fête planétaire où chacun arrive avec ses rêves et ses espoirs. Cette édition est historique. En 2026, pour la première fois, 48 nations participent à la compétition organisée par le Mexique, les États-Unis et le Canada. Plus de 100 matchs sont au programme avant la finale fixée le 19 juillet. Côté français, les Bleus abordent ce mondial avec le statut de vice-champion du monde. L'équipe de Didier Deschamps fait naturellement partie des sélections observées de près. Mais comme toujours dans une Coupe du Monde, les favoris du premier jour ne sont pas forcément ceux du dernier. Le premier rendez-vous de ce mondial nous amène ce soir à 21h au stade Azteca de Mexico pour le match d'ouverture entre le Mexique et l'Afrique du Sud. Devant son public, le pays hôte tentera de lancer idéalement sa compétition face à une sélection sud-africaine toujours très difficile à manœuvrer. Le chiffre du jour, près de 5 milliards de téléspectateurs cumulés devraient suivre en grande partie cette Coupe du Monde 2026. Aucun autre événement sportif ne rassemble autant de regards sur la planète. Rendez-vous demain pour un nouveau tour du monde de football en 90 secondes. Salut !

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C'est dimanche 14 juin au magnifique château d'Espéran à Saint-Gilles. Au programme, défis sportifs, animations, rencontres et convivialité. Une journée ouverte aux jeunes de 12 à 18 ans et au public. Buvette et snacking sur place pour profiter pleinement de l'événement. Un projet qui valorise le sport, la mixité, le patrimoine et la rencontre entre jeunes de différents horizons. Les inscriptions sont déjà ouvertes. Vous pouvez contacter Lucie au 06 65 46 05 86, 06 65 46 05 86 ou par mail lgaudet@samuelvincent.fr. 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

0: retour sur Radio Système, c'était les informations délivrées par notre partenaire Radio France Internationale. On continue nos programmes.
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1: Bonjour à toutes et à tous, votre bulletin météo de ce jeudi 11 juin. Il faut s'attendre à un ciel voilé pour cette matinée, mais pas de précipitations. Côté température, le thermomètre affiche 16 degrés, le vent quant à lui souffle en rafale à 45 km/h. L'après-midi, légère évolution, ce voile nuageux laissera place à un ciel de plus en plus lumineux. Côté température, ciel embelli, le thermomètre grimpe, il va atteindre jusqu'à 27 degrés, avec un ressenti de 30 degrés sous l'influence du soleil. Le vent, quant à lui, va se renforcer pour souffler en rafale à 50 km/h. Aujourd'hui, jeudi 11 juin, c'est la Saint-Barnabé. C'est également la semaine nationale de dépistage du cancer de la peau.

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2: Et aujourd'hui, nous irons du côté de Moggio et de Lunel avec deux offres d'emploi à pourvoir. Du côté de Moggio, tout d'abord, où l'on recherche un vendeur-vendeuse en boulangerie-pâtisserie. Vos missions, assurer le suivi des stocks en temps réel, contrôler l'état de conservation d'un produit périssable, entretenir un équipement, une machine, une installation, gérer une caisse, organiser, aménager un espace de vente. C'est un contrat de travail à durée indéterminée, à temps partiel de 30 heures par semaine, travail en journée. Une expérience de 1 an en vente boulangerie artisanale est exigée. Et pour poursuivre, nous irons du côté de Lunel où l'on recherche un vendeur-vendeuse en prêt-à-porter. Vos missions, présenter et valoriser un produit ou un service, prendre les mensurations d'un client, réceptionner des produits, des matières premières, vérifier la conformité d'une livraison, organiser, aménager un espace de vente. C'est un contrat de travail à durée déterminée de 6 mois, de 35 heures par semaine, travail les week-ends et jours fériés. Permis B véhicule léger exigé, une expérience de 6 mois est demandée.
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4: Trônant fièrement sur la place Gambetta, la tour de l'horloge est la mémoire vivante de Vauvert. 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Attention, le nombre de places est à 8 personnes et la réservation est obligatoire. 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Pour le mois de juin, vous pourrez visiter la tour de l'horloge le jeudi 4 juin à 10h, le mardi 16 juin à 10h et le mardi 23 juin à 10h.
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1: Bonjour, je m'appelle Claire et je suis prof de yoga à Calvisson. Et avant d'en arriver là, j'avais une vie plutôt conventionnelle. Un CDI, un salaire fixe. C'était cadré et sécurisé, mais pas pour autant épanouissant. Mais quand je suis tombée enceinte, je me suis demandé « Quel exemple j'ai envie d'être pour ma fille ? Est-ce que j'ai envie d'être stable mais pas épanouie ? Ou est-ce que je veux lui montrer au contraire que dans la vie, il faut s'éclater et croire en ses rêves ?» Alors je me suis retrouvée dans un flot de questionnements et j'étais complètement perdue. Et j'avais pas forcément les finances pour me lancer dans des coachings. Du coup, j'ai utilisé mes points CPF et j'ai commencé un bilan de compétences. Et aujourd'hui, j'ai envie de vous en parler parce que pour moi, ça a été une révélation. On pense souvent que ce bilan, c'est faire le point sur son CV. Mais moi, j'ai été assez surprise de découvrir que c'était bien plus profond que ça. En général, on y vient parce que quelque chose ne résonne plus. Un manque de sens, l'impression de ne plus être à sa place ou l'envie d'oser autre chose. Et contrairement aux idées reçues, c'est un travail approfondi pour comprendre ses valeurs, ses envies et ce qui nous fait vibrer. Au fond, on ne cherche pas juste un nouveau métier, mais de l'alignement entre ce que l'on fait et qui l'on est vraiment. Parfois, ça mène à une reconversion, parfois simplement à un ajustement. Mais dans tous les cas, c'est une démarche forte, celle de choisir une vie qui a du sens. J'ai été suivie pour ma part par Christelle Clairet, fondatrice d'Alter Eco à Saint-Geniès-des-Mourgues. J'espère que cette chronique vous aura donné une vision plus claire et complète de ce qu'est le bilan de compétences. Pour rester en contact, vous me retrouvez sur les réseaux sociaux et sur Google, claire.yoginette. Belle journée.
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3: Le 28 mai, à l'occasion de la 13e édition du dispositif de prévention des risques d'incendie Gaffe au feu dans le Gard, près de 1000 enfants des établissements scolaires ont été accueillis dans le parc du Castellas à Vauvert avec des ateliers ludiques enseignant les gestes à avoir en cas d'incendie. Écoutez Marielle Cloquemin, en charge du service interministériel de défense et de protection civile de la préfecture du Gard.
4: Donc, moi je suis Marielle Cloquemin, je travaille à la préfecture au service interministériel de défense et de protection civile. Et donc, dans ce cadre, il y a 3 ans, on a décidé de créer un village de prévention pour les gamins. On voulait l'appeler Gare au feu. C'est un nom qui est déjà pris, qui a été pris par les Canadiens. Donc, on a décidé de l'appeler Gaffe au feu parce que c'est une expression qu'ont tous les gamins, c'est fait gaffe. Donc, c'est devenu Gaffe au feu. Gaffe au feu à l'origine. Donc, on fait la prévention avant le feu, pendant et après. Les 3 phases dans notre village sont exploitées. Donc il y a 3 ans, on a commencé par le bassin alésien, parce que l'histoire des feux dans le Gard, elle a commencé quand même par le feu de Porte, qui était un des plus grands feux du département. Donc nous avons été invités par la mairie de la Grand-Combe. L'année dernière, nous étions à Bagnols-sur-Cèze. Et cette année, on a décidé de venir en Camargue parce que, bien sûr, quand on parle feu de forêt, on pense à Générac. On pense aussi à la base aérienne de sécurité civile, les Canadair et ainsi de suite. Donc cette année, bien évidemment, on a pensé à la Camargue. Mardi, nous étions à Saint-Gilles. Hier, nous étions au centre de loisirs de Vauvert. Et aujourd'hui, nous sommes au parc du Castellas. Voilà. On va recevoir aujourd'hui... sur les 2 jours, plus de 1500 élèves. Par groupe, on a 18 ateliers. 18 ateliers parce que le but, c'est pas encore de leur faire des discours, c'est pas bien, faut pas, y a qu'un, faut qu'on. Ça, c'est pas le but. On les fait jouer. On a des jeux de Trivial Poursuite. On a invité aussi le lycée de la Grand-Combe, le lycée professionnel. Donc on a des gamins aussi qui vont expliquer comment on utilise des extincteurs. Aujourd'hui, tout est jeu, mais bien évidemment, il faut faire passer les messages de prévention. Et aussi, on a invité la gendarmerie. On a invité la gendarmerie parce que, une fois que le feu est passé, on leur dit bien que c'est une scène de crime. Et qui dit scène de crime, dit recherche d'indices et ainsi de suite. Donc aujourd'hui, tout est fait pour que les enfants jouent et apprennent. Ou alors apprennent en jouant, c'est comme on veut.
5: Voilà. Et surtout, de faire très attention, ne pas jouer avec le feu.
4: Absolument, c'est aussi tout est lié. Tout est lié. Et on leur dit bien aujourd'hui, on les responsabilise parce qu'on leur dit, c'est vous aujourd'hui qui devez faire passer des messages aux adultes. On a besoin de vous. C'est plus l'inverse. Voilà notre projet.
0: 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Tout de suite. sujet qu'on retrouve Caroline, conseillère en séjour à l'Office de Tourisme Cœur de Petite Camargue, qui réunit, je vous le rappelle, les communes de Vauvert et Margaux, Bord-Beauvoisin et Le Quélard. Elle vient toutes les fins de semaine pour tout simplement nous donner des idées de sortie sur ce territoire. Salut Caroline.
6: Bonjour Dominique.
0: Allez, on va parler des expositions aujourd'hui dans cet agenda, sur Vauvert notamment.
6: Alors Vauvert, l'exposition En brun coloré, les peintures colorées de Robert Faure, qui sera visible jusqu'au 24 juin à l'espace culturel Jean Jaurès. Mais également à Vauvert, une petite exposition galénique, du soin à l'art, de l'art au soin. Plusieurs artistes, des plasticiennes, des autrices, des dessins, peintures, etc. vont donc exposer à l'atelier Le Bourdon, lieu d'art et de son, au 33 impasse Le Planet à Vauvert. L'exposition galénique donc à cet atelier Le Bourdon, du samedi 30 mai au 27 juin.
0: Très bien, c'était la petite partie expo vauverdoise. Le vendredi 12 juin à Vergèze, que se passe-t-il? Je vois
6: Aqualol.
0: Aqualol, c'est quoi?
6: Oui, alors Aqualol, tu sais, c'est la base nautique Aqualol, avec les structures gonflantes, voilà, où les enfants vont, sautent, etc. Très sympa, ce petit parc, surtout l'été, pour se rafraîchir. Donc, qu'est-ce que va proposer Aqualol? Une soirée salsa, ce vendredi 12 juin. Donc,
0: sympa.
6: C'est très sympathique. De 19h à 20h, initiation gratuite, bien sûr, à la salsa. De 20 à 20h, 21h, cours débutant évolutif à 5 euros. Et de 21h à minuit, la soirée 100% salsa, donc c'est à la base Aqualol à Vergèze. Les réservations par téléphone SMS au 07 77 06 24 36. Donc vendredi 12 juin, Aqualol à Vergèze, soirée salsa.
0: Toujours ce vendredi 12 juin à Vauvert, la course camarguaise.
6: Et oui, le troisième souvenir, Henri Fabre, qui a été bien sûr président du club taurin La Brivado pendant de nombreuses années. Donc cette course camarguaise à 17h30, qui est, comme je viens de le dire, organisée par le club taurin La Brivade. L'entrée est à 10 euros aux arènes.
0: La soirée de musique actuelle, c'est à Vauvert aussi, et c'est les élèves de l'école d'intercommunale de Petite Camargue qui l'organisent. C'est à 19h30 à l'auditorium de l'école de musique. Si vous aimez la pop musique, la rock musique et la jazz musique, l'entrée est libre, c'est à l'auditorium donc de l'école de musique. Le lendemain, que se passe-t-il à Vauvert?
6: Alors, ce samedi 13 juin et bien sûr le dimanche 14 juin également, à midi, le Mas du Notaire vous attend pour les grillades dans le cadre authentique et dans l'ambiance détendue. Grill, wine and chill à Galicien, samedi et dimanche à midi.
0: Toujours le samedi 13 juin, à Vauvert.
6: Ben oui, direction le Gueuleton épicurien à partir de midi, concocté par Captain Pub et le restaurant La Ferme de l'Ocelon. Viande, charcuterie, fromage fermier, douceur sucrée, bière artisanale et vins locaux, le tout dans une ambiance chaleureuse et festive. 45 euros plus une boisson, l'accès au buffet est à volonté, les boissons supplémentaires sont bien sûr à régler et la réservation se fait sur billet web, samedi 13 juin à Vauvert, le Gueuleton épicurien au Captain Pub. Samedi également à Vauvert, la course de ligue à 17h30 organisée par le club taurin La Brivado. L'entrée est à 5 euros avec les manades de la Clapière, Nicolin et Sommade aux arènes Jean Brunel ce samedi à Vauvert.
0: Le, si vous aimez, ben tiens, le jeu provençal.
6: Et oui, c'est le challenge Henri Marc à 14h30, jeu provençal, 1000 euros à Ebé, organisé par l'association La Boule Joyeuse, buvette et restauration sur place au boulodrome de Beauvoisin, le samedi 13 et le dimanche 14. Jouez.
0: Alors on peut aussi jouer au boule, aller voir le taureau, mais aussi aller voir le théâtre, le Festival Jeunesse de Théâtre Amateur qui est né à sa, peut-être 20e, peut-être plus, édition.
6: Et oui, 450 jeunes comédiens âgés de 7 à 19 ans vont vous présenter leur travail artistique. Ce festival se déroulera comme chaque année aux espaces du Collège de la Vallée Verte, donc samedi 13 et dimanche 14 juin. Donc ce sont des jeunes passionnés qui vont se donner la réplique sur scène et vous offrir des spectacles divertissants et riches en émotions. Et sur place, vous retrouverez bien sûr de quoi vous restaurer, vous rafraîchir avec la buvette. Donc c'est au Collège La Vallée Verte à Vauvert, Festival Théâtre Jeunesse Amateur. les 13 et 14 juin.
7: Le dimanche 14 juin, spectacle de fin d'année de l'association des danses sévillanes vauverdoises à 18h. Des tapas seront proposés sur place. Vous pouvez réserver au 06 31 79 06 54, 06 31 79 06 54. Et pour clôturer la soirée en beauté, le groupe Gypsy sera présent pour mettre le feu et vous faire danser jusqu'au bout de la nuit. C'est à la salle Bizet. C'est le gala de danse des danses sévillanes vauverdoise ce dimanche 14 juin à Vauvert.
6: Et puis pour information, il y a une sortie nature le mercredi 17 juin à Galician. C'est la visite guidée de la réserve du Scamandre. Participation à 8€, 4€ pour les enfants de 6 à 12 ans et c'est bien sûr sur réservation.
7: Merci Caroline de l'Office de Tourisme Cœur de Petite Camargue. On se retrouve toutes les semaines pour l'agenda des sorties sur les communes du Quélard, au bord Beauvoisin et Margues et Vauvert. Je vous rappelle que vous pouvez aussi réécouter, télécharger cet agenda sur le site ou sur le SoundCloud de radiosystème.fr. Pour en savoir plus, un site internet, un Facebook.
6: Oui Dominique, le site internet de l'Office de Tourisme Cœur de Petite Camargue est www.cœurdepetitecamargue.fr. Vous pouvez aussi nous suivre sur la page Facebook et l'Instagram.
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Il est 10h. Dans quelques secondes, on décroche sur notre partenaire Radio France Internationale pour 10 minutes d'information.

0: Il est 10h à Paris, 8h en temps universel, 2h du matin à Mexico. Merci d'écouter RFI. Bienvenue si vous nous rejoignez. Vous avez la parole dans 10 minutes. La suite de notre matinée spéciale Coupe du Monde de football. C'est le jour J. Vos questions, vos réactions, vos pronostics. Mais d'abord, le journal international. Bonjour Gaëtan Plenel.
1: Bonjour Juan, bonjour à tous. Et nous aussi, on en parle de ce mondial qui commence officiellement avec le premier match ce soir. Mais qui en réalité a déjà commencé depuis plusieurs jours sur le plan des polémiques autour de l'octroi des visas notamment. Dans ce journal, la suite et la fin de la visite du pape en Espagne. On va parler de l'enquête en Afrique du Sud après une fusillade meurtrière dans un bidonville près de Johannesburg. Et puis en France, la Bruelle Mania s'est terminée. Adulé pendant des décennies, le chanteur Patrick Bruel est maintenant mis en examen pour des violences sexuelles. 104 matchs à venir et ça commence ce soir. Mexique-Afrique du Sud en ouverture d'un mondial masculin de football organisé dans 3 pays. Le Mexique justement, mais aussi le Canada et les États-Unis qui se taillent d'ailleurs la part du lion avec une grande majorité des matchs sur le sol américain. 3 organisateurs, 3 pays aux situations migratoires bien différentes et certains supporters étrangers en payent le prix. Ainsi pour les Colombiens, se rendre dans les stades de cette compétition, c'est souvent une bataille administrative avant même d'être une question de budget. La première barrière étant celle de l'obtention d'un visa. Reportage dans un centre commercial de Medellín, Najed Benrabah.
2: L'an dernier, entre les mois de janvier et août, le nombre de visas délivrés par les États-Unis aux Colombiens a chuté de 11%, soit 250 000 visas de moins en à peine 8 mois. Et la situation n'est guère plus simple du côté du Mexique ou du Canada. Alors forcément, les fans de football hésitent à entamer les démarches et à acheter des billets. Alexander Estrada déplore les difficultés administratives pour ce type d'événement et c'est ce qui l'a dissuadé de voyager.
3: Pour y arriver, il faut s'y mettre au moins un an à l'avance. Même chose pour acheter des billets. Il n'y a même pas de visa pour entrer aux États-Unis. C'est trop compliqué. On n'est pas libre pour entrer aux États-Unis. Et puis, il faut planifier un budget, une chose qu'on n'a pas fait à temps. Il faut anticiper longtemps en avance pour le visa, pour les billets, pour tout.
2: En moyenne, il faut compter entre 4 et 6 millions de pesos, soit environ 960 et 1400 euros pour obtenir un visa, payer un billet d'avion et une place pour un match. C'est presque 3 fois le salaire minimum mensuel en Colombie. Pour les États-Unis, seulement 26% des visas sont attribués. Najed Benrabah, Medellín, RFI.
1: Et avant même le début de la compétition, il y a eu cette polémique aussi, le refoulement d'un arbitre somalien à son arrivée sur le sol américain, alors même qu'il possédait un visa en règle. Un incident malheureux, dit le patron de la FIFA, Gianni Infantino, qui défend la fédération internationale. Nous ne contrôlons pas tout, dit-il, saluant l'engagement et l'implication du président américain dans l'organisation de cette édition. Donald Trump, qui, selon toujours Gianni Infantino, remettra lui-même le trophée à l'équipe victorieuse au terme de la finale. Ce sera le 19 juillet. Et d'ici là, on suit sur RFI tous ces matchs. Il y en aura 104, je vous le disais, 48 équipes, 1250 joueurs. La Coupe du Monde de la démesure, comme on vous l'explique dans un article sur RFI.fr. Alors, quel pronostic, quel favori pour vous? Dites-le nous juste après ce journal dans Appel sur l'actualité avec Juan Gomez. RFI, il est 8h03 en temps universel et nouvelle nuit d'affrontement au Moyen-Orient, la deuxième d'affilée. Les États-Unis ont visé en Iran des installations de surveillance militaires, des systèmes de communication et des sites de défense aérienne, principalement dans le sud du pays. Mais 3 personnes ont été blessées aussi dans la province de Téhéran, selon les médias iraniens. L'Iran qui a à nouveau répliqué avec des frappes contre des bases américaines dans plusieurs pays de la région, à Bahreïn notamment, où là un enfant a été légèrement blessé. Des frappes également en Jordanie ou au Koweït. Pendant ce temps, au large d'Oman, c'est un pétrolier qui a été frappé hier soir. L'armée américaine revendique, affirmant que le navire tentait d'exporter du pétrole iranien malgré le blocus imposé par Washington. 3 marins indiens ont été tués dans cette frappe. L'Inde a convoqué le chargé d'affaires américain à New Delhi pour lui exprimer sa vive protestation. Les États-Unis, pas directement visés, mais a priori très largement visés, donc hier dans l'homélie du pape. Impossible de croire en Jésus et de promouvoir la guerre, a dit Léon XIV à Barcelone, où il a béni la nouvelle tour de la basilique de la Sagrada Familia. Il poursuit et achève sa visite en Espagne. Espagne, attendu aujourd'hui aux îles Canaries. Il va y rester 48 heures dans cet archipel, une des principales portes d'entrée pour les migrants qui tentent de rejoindre l'Europe depuis l'Afrique de l'Ouest au péril de leur vie. Et c'est notamment dans le petit port d'Arguineguín, l'un des plus sollicités pour le secours et la prise en charge de ceux qui tentent la traversée, que Léon XIV va débuter sa visite, attendu de pied ferme notamment par Juan Carlos Lorenzo. Il est le coordinateur régional de la Commission espagnole d'aide aux réfugiés.
4: Je pense que l'approche du pape à l'égard des personnes migrantes est profondément empreinte d'empathie. C'est une approche qui cherche à comprendre les réalités vécues par ces personnes, à défendre leurs droits et à susciter l'empathie afin de nous amener à prendre nos responsabilités et à agir. Ce message, il le porte non seulement au cours de son pontificat actuel, mais il l'avait déjà exprimé auparavant. Il l'a développé au fil de ses déclarations publiques et cela contribue également à sensibiliser les personnes, qu'elles soient croyante ou non. Car je crois que cette question dépasse le cadre religieux. Elle touche à la concorde, à la paix, au respect et à la dignité des êtres humains. La narration que construit le pape me paraît ainsi beaucoup plus inclusive, plus constructive et plus positive à l'égard des réalités migratoires, dans un contexte où les courants de droite et d'extrême droite tendent à stigmatiser, déshumaniser et criminaliser les personnes migrantes. Je pense qu'il s'agit d'une bonne manière d'opposer à ces discours un langage et un récit différent, beaucoup plus respectueux.
1: À des propos recueillis par Nicolas Kirilowitz, correspondant de RFI aux Canaries. Une nouvelle nuit de manifestation anti-immigration hier en Irlande du Nord, à Belfast. Les forces de l'ordre visées par des projectiles ont répliqué à coups de canon à eau pour disperser la foule. C'est la deuxième nuit consécutive d'incidents du genre en réaction à l'attaque au couteau pour laquelle un réfugié soudanais a été inculpé. Ni inculpation, ni arrestation, ni même revendication par contre pour l'instant en Afrique du Sud. L'enquête se poursuit après la fusillade de mardi soir dans un quartier informel d'une zone industrielle à l'est de Johannesburg. 12 morts, 10 blessés, les assaillants ont pris la fuite et les habitants sont encore sous le choc. Reportage de Claire Bargelès.
5: Sur le pas de leur porte, à l'entrée de leur petite habitation en tôle, les résidents de ce bidonville regardent passer les policiers qui évacuent dans la poussière les corps des victimes sur des civières. Gougou habite ici depuis 6 ans.
6: Moi, j'étais en train de dormir, mais j'ai entendu des coups de feu, vraiment beaucoup de coups de feu, pendant environ 30 minutes. Et donc je me suis mise là, en bas, sous le lit. C'est la première fois que je vois quelque chose comme ça. Là, regardez, il y a une balle sur cette porte. Plus tard, quand je suis allée là-bas et j'ai vu des corps, là, là et là, plein de corps. J'ai vraiment peur. Je vais juste prendre le temps de me laver et puis je vais partir rester un peu ailleurs.
5: Les enquêteurs ne se sont pas encore prononcés sur les circonstances de l'attaque. Mais le chef régional de la police, Tomim Tombeni, a bien noté que nombre de mineurs artisanaux opèrent dans la zone pour extraire illégalement de l'or de galeries souterraines. Et il n'exclut pas un possible règlement de compte entre ces groupes.
7: Il est encore trop tôt pour confirmer si c'est lié à la question des mines illégales, mais bien sûr, on ne peut pas ignorer cette possibilité. J'ai vu certaines victimes, 2 ou 3, elles étaient allongées à un endroit où l'on pense que les minerais sont traités de façon illégale. Donc on ne peut pas exclure ce scénario.
5: La police estime que les assaillants étaient plus de 10 et qu'ils connaissaient bien le bidonville. Claire Bargelès, Johannesburg, RFI.
1: RFI 10h08 à Paris, en France. Le chanteur Patrick Bruel, mis en examen, placé sous contrôle judiciaire, mais il est quand même ressorti libre cette nuit du tribunal de Nanterre en région parisienne. Au total, entre 30 et 40 femmes l'accusent de violences sexuelles. Les plaintes s'enchaînent depuis des semaines, la pression aussi. Il a été déprogrammé de plusieurs festivals où il était autrefois adulé, Léa Boutin-Rivière.
8: Dans les années 1980 et 1990, elles étaient des centaines à attendre devant les salles de spectacle, voire devant le domicile de Patrick Bruel, à pousser ce cri passé à la postérité en France. C'est ce qu'on appelle à l'époque la Bruelmania, nom donné à un véritable phénomène générationnel. La carrière du chanteur est alors au sommet, son album Alors Regarde s'écoule à 3 millions d'exemplaires et des milliers de fans, très majoritairement des femmes, essentiellement des adolescentes, s'époumonent soir après soir pour se déclarer. Patrick Bruel, lui, en joue largement. On voit alors le chanteur comme un séducteur. 40 ans plus tard, ce terme a laissé la place dans l'espace public à celui de prédateur. En quelques semaines, 13 plaintes ont été déposées. Une trentaine de femmes ont dénoncé des violences sexuelles auprès de Mediapart. Et des dizaines de personnes racontent la consigne donnée lorsque l'artiste était en déplacement. Ne jamais laisser une femme seule avec lui. L'enquête judiciaire sur ces accusations ne fait que commencer. La flamme de la Bruelmania, elle, semble définitivement éteinte.
1: Léa Boutin-Rivière, merci d'être avec nous sur RFI. RFI à l'heure du mondial masculin de football. On en reparle tout de suite. Dans Rappel sur l'actualité avec vous, Juan Gomez.
0: Et surtout les auditeurs de RFI. Merci Gaëtan Planet, 8h10 en temps universel.
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10: c'est pas du vent, Anne-Cécile Bras.
11: Une coupe du monde de foot sur 3 pays qui dure plus longtemps avec plus d'équipes. C'est un pas de plus vers le gigantisme du football. Mais est-ce que les organisateurs ne sont pas cette fois allés trop loin au risque de peut-être gâcher un peu?
12: Retour sur Radio Système, c'était les informations délivrées par notre partenaire Radio France Internationale. On continue nos programmes.
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1: Bonjour à toutes et à tous, nous sommes des élèves de 3ème F du collège Irène Julio-Curie et nous allons vous parler d'une technologie qui aujourd'hui prend énormément de place dans nos vies. On va donc vous parler de l'intelligence artificielle, communément appelée IA, et des fake news. Aujourd'hui, pour en parler, on a deux invités spéciales avec nous, Madame Millefranc, professeure documentaliste qui nous parlera de l'IA. Ensuite, Madame Régine Evenot, journaliste, évoquera les fake news, par exemple les deepfakes. Avec nous, tous les élèves de 3ème F qui, eux, joueront le rôle de chroniqueurs. Cette émission est un projet classe préparé par les élèves de 3ème F avec leurs profs, Madame Roux et Madame Fougère. Cette émission a été préparée avec le soutien de Radio Système et de Delta FM, les radios associatives du territoire. Tout de suite, la première chronique qui va nous parler de l'IA dans la vie quotidienne.
2: Salut, tu sais que tu utilises l'IA sans le savoir ?
3: Ah oui, comment ça ?
2: Eh oui, un Français sur deux utilise chaque jour l'IA. Jamais une technologie ne s'est imposée aussi rapidement dans notre quotidien.
3: Mais alors, où retrouve-t-on l'IA dans la vie quotidienne ?
2: Quand tu écoutes de la musique sur Spotify, par exemple, 30% des musiques sont générées par l'IA. Quand tu regardes Netflix, les propositions de films et séries sont calculées par l'IA. Sur certains smartphones, la reconnaissance faciale aide à le déverrouiller. C'est aussi grâce à l'IA.
3: Ah, mais je ne savais pas. L'intelligence artificielle aide vraiment les humains alors ?
2: Oui, dans certains domaines, elle facilite le quotidien, mais ça peut également être un danger.
3: C'est-à-dire ?
2: Puisque ce robot peut générer des images et des vidéos, il commence à remplacer certaines professions.
3: Ah oui, je vois. Comme par exemple les dessinateurs ou encore les monteurs vidéo.
2: Exactement.
3: Et nous, en quoi cela nous concerne ?
2: Dans la vie de tous les jours, on utilise l'IA en lui posant des questions ou même pour nous aider avec les cours. Ça peut être pratique certes, mais si l'utilisation est excessive, nous pouvons être addicts et ne plus pouvoir s'en passer. Sur les réseaux sociaux comme Snapchat, l'IA crée des filtres qu'on utilise souvent.
3: Donc en clair, l'IA peut être un génie et nous faciliter le quotidien, mais s'il est utilisé avec excès ou bien continue de se développer, elle peut devenir dangereuse.
2: T'as tout compris.
3: Alors, vous qui nous écoutez, faites attention à l'intelligence artificielle.
1: On remercie Camille et Clarisse d'être intervenues sur ce sujet-là. On passe à la chronique de Ethan et Darrell qui, eux, par contre, vont toujours nous parler de l'IA, mais cette fois-ci de l'IA et des impacts sur l'environnement.
4: L'impact de l'utilisation de l'IA sur l'environnement. Selon les experts, faire une simple demande à l'intelligence artificielle revient à consommer 50 centilitres d'eau potable, soit équivalent d'une petite bouteille. Près de la moitié des data centers au monde se trouvent aux États-Unis.
5: L'essor de l'IA s'accompagne d'une consommation énergétique particulièrement élevée en raison de ses besoins importants en électricité, notamment pour alimenter les centers de données et les infrastructures de calcul intensif.
4: De nombreuses personnes prévoient que la demande d'électricité pour l'IA passe de 3% à 99% de la production totale, soit 29 gigawatts supplémentaires d'ici 2027 et 67 gigawatts de plus d'ici 2030.
5: L'appétit énergétique des data centers constitue leur premier impact environnemental. Actuellement, ces infrastructures consomment environ 415 TWh.
4: L'impact environnemental global de l'IA se répartit en trois catégories. D'abord, l'émission de gaz à effet de serre, due au calcul. Ensuite, la consommation d'énergie et d'eau pour l'extraction de minéraux. Puis, la pollution et la production de déchets électroniques.
5: Mais l'IA a aussi des aspects négatifs. Son utilisation pourrait dégrader fortement notre environnement. Le programme des Nations Unies pour l'environnement estime que l'IA peut aider à lutter contre trois grandes urgences, le changement climatique, la disparition des espèces et la pollution.
4: À première vue, on pourrait croire que les auteurs prônent l'introduction sans contrôle et l'utilisation généralisée des outils d'IA dans tous les aspects de la vie, mais ce n'est pas le cas. Ce que nous soulignons, c'est que les interdictions et restrictions formelles n'auront que peu d'effet.
1: On remercie Ethan et Darrell de cette chronique. Sans plus attendre, on passe à l'interview de notre première invitée, Madame Millefranc, professeure documentaliste au collège Irène Julio-Curie. Bonjour Madame Mille.
6: Bonjour.
7: Bonjour Madame Mille, aujourd'hui on va vous poser des questions concernant l'IA. Quand et pourquoi l'IA a-t-elle été créée ? Où l'IA recherche ses infos ? Comment être sûr que l'IA dit la vérité ? Comment savoir si un site internet est fiable ou pas ? Et pour la fin, pourquoi l'IA peut être source de fake news ?
6: Fake news ? Ça fait beaucoup de questions en une seule, mais tu me les rediras si j'en oublie en cours de route. On ne peut pas vraiment parler de création de l'IA, hein. Ce n'est pas une œuvre artistique. L'IA, c'est plutôt le fruit d'une évolution dans la recherche technologique. Mais on attribue ses débuts, sauf erreur de ma part, à la Seconde Guerre mondiale, où un mathématicien génial qui s'appelait Alan Turing a été recruté par les Britanniques pour créer une machine capable de décrypter les codes de la puissance allemande à l'époque, les codes militaires. Et il a développé une machine qui s'appelait Enigma. Et on estime que c'est la première tentative d'imitation de l'intelligence humaine, une machine capable de développer des stratégies, etc. Et à partir de là, il y a eu plein d'étapes successives jusqu'à aux modèles les plus avancés d'IA qu'on connaît aujourd'hui, hein, notamment toutes les IA génératives qu'on utilise tous les jours.
7: Quand et pourquoi l'IA a-t-elle été créée ?
6: Alors, je crois que je viens de répondre à cette question. En tout cas, ce que je sais, c'est qu'au départ, c'était vraiment pour des questions militaires. C'est resté très longtemps militaire.
7: Comment savoir si un site Internet est fiable ou pas ?
6: Alors, il y a plusieurs façons c'est toujours difficile de définir ça, mais le premier réflexe à avoir, je pense, aujourd'hui, c'est de regarder l'adresse, l'URL, en fait, du site sur lequel on se trouve. Puisqu'il y a plein de fake news qui se donnent l'aspect de la crédibilité en prenant exactement l'ergonomie, l'aspect de site très très fiable, très sérieux, comme Le Monde ou Libération, etc. Mais si on regarde les URL, c'est pas du tout ça. On en a déjà parlé en cours, tout ce qui est .com, faire très attention, aller voir plus loin, regarder qui fait autorité sur le site, hein. Quand on parle d'autorité, ça ne veut pas dire celui qui décide de tout, mais l'expert qualifié pour parler de tel ou tel sujet sur tel site, ne pas hésiter à les comparer avec d'autres sites. Et puis enfin, il existe ce qu'on appelle des débunkers, c'est-à-dire des sites dédiés à essayer de rétablir le vrai du faux, si on peut dire. Donc chaque grand journal en France en a un, Le Monde en a un, Libération en a un, Le Parisien en a un, YouTube en a un de débunker. Et en ce qui concerne l'IA, à ma connaissance, il en existe un, il y en a peut-être d'autres depuis, qui s'appelle Vera. Soit on le consulte en ligne, soit il y a un numéro de téléphone, on appelle si on a un doute sur une info et Vera nous dit ouais c'est un fake ou pas. Voilà. Mais il y a des moyens vraiment de... Il faut être un peu curieux, ça prend du temps, mais c'est des réflexes, pas vitaux, mais en tout cas éthiques, indispensables aujourd'hui pour tous les citoyens.
7: Pourquoi l'IA peut être source de fake news ?
6: Ah ben, l'IA, elle a développé la possibilité de façon exponentielle, la possibilité de faire des fake news, puisque il y a ce qu'on appelle les deepfakes, qui sont la possibilité de trafiquer des images et de fabriquer n'importe quelle image à partir de n'importe quoi. Donc on peut demander une image de, je sais pas, Emmanuel Macron à la plage en train de manger une glace aux fraises et en disant j'y étais, je l'ai vu. Enfin, tout est possible sur l'IA. Donc vous imaginez comment on peut manipuler l'information et faire passer de fausses informations sur tout et n'importe quoi. Là où c'est très dangereux, c'est quand ça touche à la politique, hein, parce qu'on peut faire passer des messages très très limites avec ça, ou discréditer totalement quelqu'un avec des informations mensongères. Donc là aussi, il faut être très vigilant. Sur tout ce qui est médical, il faut s'assurer que on n'est pas en train de regarder un espèce de gourou qui décrète que ça y est, il a trouvé la solution à cette grave maladie, mais à quelqu'un qui, une information vérifiée et fiable. Voilà.
7: Merci beaucoup, Madame Hill, pour vos réponses. Grâce à vous, nous avons appris beaucoup d'informations concernant l'IA et nous savons à présent bien l'utiliser.
6: J'espère. Merci à vous.
8: Nous allons faire une petite pause musicale avec un morceau de Zap et Ruger, Computer Love.

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1: Nous allons passer à la chronique de Cilia et Elena qui vont nous parler de comment devenir détective à travers l'ère de l'IA.
2: Mais attends, c'est pas toi qui m'as dit que tu voulais devenir détective ?
3: Si, c'est moi.
2: Tu savais qu'on pouvait aussi le devenir dans le monde de l'IA.
3: Ah bon ? Mais comment ?
2: Pour commencer, c'est quoi une information ? Une information, c'est un message ou un contenu qui apporte une connaissance ou une donnée, un renseignement sur quelque chose.
3: Comment je fais pour vérifier une information ?
2: Une information sur Internet, il faut regarder qui l'a publié et comparer avec plusieurs sites fiables et officiels. Ça aide à éviter les fausses informations et les manipulations. Vérifier une information permet de savoir si la source est fiable.
3: Mais c'est quoi une source fiable ?
2: Une source fiable, c'est un site, un journal ou une personne en qui on peut avoir confiance parce que les informations sont vraies, vérifiées et souvent confirmées par d'autres sources.
3: Pourquoi ai-je besoin de vérifier une information ?
2: Cela permet de garantir leur exactitude, leur cohérence et qu'elle soit complète.
3: Pourquoi croit-on aux fausses nouvelles ?
2: On croit parfois aux fausses nouvelles parce qu'elles peuvent sembler vraies, faire peur ou provoquer de fortes émotions. Sur les réseaux sociaux, elles se partagent aussi très vite sans être vérifiées.
3: Où peut-on trouver les fausses informations ?
2: Les fausses informations se propagent rapidement sur les réseaux sociaux comme Facebook, TikTok, YouTube, ainsi que sur les médias et d'autres canaux d'information.
3: Pour conclure, si j'ai bien compris, devenir détective de l'info à l'ère de l'IA implique de maîtriser des compétences en cybersécurité, analyse de données et législation numérique, notamment pour lutter contre le cyberharcèlement. Nous aussi, nous pouvons devenir détective de l'info à l'ère de l'IA sans avoir de compétences nécessaires.
2: Merci pour votre attention.
3: On vous laisse avec nos camarades.
1: Merci à Célia et Elena pour cette remarquable chronique. On passe de suite à la prochaine chronique de Mathéis et Nathan qui vont nous dire si on peut faire confiance à l'IA.
4: Savez-vous qu'un grand nombre d'entre vous utilisent l'intelligence artificielle malgré le nombre élevé d'erreurs que produit l'IA ? Malgré ses progrès spectaculaires, l'IA reste limitée sur des aspects essentiels : créativité profonde, sens commun, conscience éthique et compréhension du monde réel. Cette chronique recense ce que les machines ne savent pas encore faire et pourquoi la complémentarité humaine IA reste indispensable. Nous avons posé la question suivante à deux IA. L'IA peut-elle nous mentir ? La réponse donnée par ChatGPT est « oui, mais pas exactement comme un humain ». Une IA comme moi ne ment pas intentionnellement. Je n'ai pas de conscience, d'intention ou de volonté. Par contre, je peux donner une information fausse ou trompeuse dans certains cas. Erreur ou approximation, si mes données sont incomplètes ou ambiguës. Hallucination, je peux générer une réponse plausible mais incorrecte. Mauvaise interprétation, si la question floue ou mal comprise. Biais dans les données, si les informations d'entraînement contiennent des erreurs ou des angles particuliers. Donc techniquement, une IA ne ment pas comme une personne, mais elle peut se tromper en ayant l'air convaincante. Si tu veux être prudent, vérifie les informations importantes, un pourcentage. Il n'existe pas de chiffre universel exact, mais on peut donner un ordre de grandeur. Sur des questions simples et bien connues, les erreurs sont de 1 à 5%. Sur des sujets complexes, récents ou ambigus, elles sont de 10 à 30%, voire plus. Si la question pousse à inventer comme des faits inexistants, ça peut monter encore plus haut.
5: Le chat, la question de savoir si une IA peut mentir est complexe et dépend de ce qu'on entend par mentir. L'IA ne ment pas intentionnellement, une IA comme moi n'est pas de conscience, d'intention ni de volonté de tromper. Elle génère des réponses en fonction des données sur lesquelles elle a été entraînée, des instructions qu'elle suit. Si une réponse est fausse ou trompeuse, c'est généralement dû à une erreur, un manque de données ou une interprétation incorrecte de la question. Mais elle peut produire des informations fausses ou trompeuses, cela peut arriver pour plusieurs raisons. Des données obsolètes ou erronées, si les informations utilisées pour répondre sont correctes ou dépassées, la réponse peut l'être aussi. Biais dans les données. Si les données d'entraînement contiennent des biais, l'IA peut les reproduire. Interprétation ambiguë. Une question mal formulée ou ambiguë peut conduire à une réponse inexacte. Hallucination. Parfois, une IA peut inventer des détails qui n'existent pas, surtout si elle manque d'informations. À retenir, la plus juste est de dire qu'une IA peut simuler le mensonge ou introduire en erreur, surtout si elle est mal conçue, mal entraînée ou utilisée dans un contexte à risque. 83% de moins de 25 ans utilisent l'IA dans leurs recherches contre 69% des plus de 50 ans.
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0: mais c'est important aussi de s'informer sur le monde qui vous entoure après. Hein, ça vous donne des compléments et ça vous donne des repères pour grandir. Donc s'informer, c'est super, il faut absolument le faire. Et il faut être curieux et bien sûr, ce qui est le plus facile pour vous et qui donne des informations aussi, ce sont les réseaux sociaux. Simplement, les réseaux sociaux, ça n'a pas été fait, ça n'a pas été créé pour informer, ça a été créé pour justement créer des liens entre des gens du Japon à ici, à Aigues-Mortes. Voilà, ça met en relation des gens sur des plateformes techniques. Mais ce n'est pas fait, franchement, pour informer, a priori. C'est fait aussi pour divertir, pour échanger des images entre proches. Voilà. Là-dedans, il y a aussi des informations.
1: Est-ce que les journalistes utilisent l'IA dans leur métier et comment ?
0: Oui, les journalistes utilisent l'IA dans leur métier. Enfin, pas tous, parce qu'il y en a qui sont vraiment très, très contre. Tout simplement parce que c'est un risque. Moi, j'ai déjà vu des anciens confrères qui ont été licenciés. Je travaillais dans un journal qui s'appelle L'Usine Nouvelle, que vous ne devez pas connaître, mais c'est normal. Et il y a 14 journalistes qui ont été licenciés et qui doivent être remplacés par une IA générative. C'est-à-dire que c'est l'IA qui relie les papiers, qui vérifie que c'est la bonne façon d'écrire le texte, le bon mot. Voilà. Et donc tout ça, c'est problématique pour les journalistes. Ceci dit, moi, même à titre personnel, je l'utilise. Par exemple, je vais vous donner des exemples concrets. Quand on fait une interview, on peut avoir la transcription via l'IA de ce que vous avez enregistré. Vous pouvez l'avoir en Word sur de l'informatique. Donc c'est un gain de temps. Mais il faut toujours garder le contrôle. C'est comme quand vous conduisez un vélo, vous avez quand même envie de garder le contrôle du vélo et de garder le contrôle du guidon. L'IA, quand on est professionnel, c'est pareil. Il faut garder le contrôle de ce qu'on fait. Il ne faut pas tout déléguer à la machine parce que sinon on devient complètement décérébré et c'est un vrai risque.
2: Comment savoir si une info est vraie ?
0: Ah ben, je pense qu'il faut aller à la source, mais ça, vous savez faire. Il faut, enfin, c'est déjà ce qu'a indiqué la précédente intervenante. Il faut regarder qui parle, tout simplement. Est-ce que c'est quelqu'un qui, je veux dire, si c'est votre voisin qui parle de l'invention d'une nouvelle technologie, est-ce qu'il est fiable ? Est-ce qu'il est lui-même a été formé là-dessus ? Et puis, il faut savoir quelle est son intention. Et sur les réseaux sociaux, effectivement, il faut vérifier si ça n'a pas été truqué, si le site n'a pas été inventé juste pour tromper. Donc, c'est ce qu'on appelle les fake news. Ou si, tout simplement, y a une erreur dans l'information. Donc, je pense qu'en dehors des outils qu'on appelle Vera, par exemple, des outils de recherche, est-ce qu'une information est vraie ou est-ce que c'est créé par l'IA, il faut surtout garder un petit peu de recul. Il faut pas se laisser embarquer tout de suite dans une information. Il faut donc garder ce qu'on appelle l'esprit critique et prendre un peu de temps pour réfléchir. Est-ce que l'information que je lis, elle est plausible déjà ? Hein, si je vois le pape en doudoune, est-ce que c'est plausible ? Bon, pas tellement. Ça, c'est facile à décrypter. Mais il y a des tas d'informations comme ça. Oui, il faut avoir déjà d'abord ce réflexe-là.
2: Est-ce puni par la loi de diffuser une fake news ?
0: Alors, j'ai pas tellement potassé le sujet, je dois dire. Mais effectivement, il y a, de toute façon, quand on diffuse du contenu, il y a des lois. Il y a une loi de 1881 qui empêche la diffusion de diffamation, par exemple. Hein. Moi, je ne peux pas publier une information sur toi, par exemple, si c'est complètement... Enfin, si je dis, voilà, je ne sais pas, un tel, c'est un voleur, évidemment, je suis puni par la loi. C'est plus complexe avec les fake news, parce que, justement, les fake news, c'est fait pour tromper, mais c'est toujours un peu à la limite. Hein. Bon, par exemple, on peut se dire aussi que Trump, le président Trump est contre le réchauffement climatique, alors que c'est une chose qui est prouvée par des scientifiques du monde entier. Il diffuse donc cette idée que le réchauffement climatique n'existe pas, ce qui, à mon sens, est une fake news. Mais tu vas pas pouvoir lui imposer une loi pour l'empêcher.

0: empêcher de diffuser cette fake news. C'est compliqué de vraiment réprimer par la loi les fake news. Ceci dit, il y a des nouvelles lois qui ont été prises récemment, justement pour empêcher la diffusion de fausses informations lors des élections. Notamment parce qu'il y a des acteurs puissants, des États étrangers comme la Russie, qui peuvent vouloir influencer l'opinion. Ça, vous en avez peut-être entendu parler, non ? Par exemple, je vous donne un exemple. Il y avait eu une histoire des puces de lit, des punaises de lit dans les trains de la SNCF. Et il y a toute une campagne faite par l'URSS pour dire ça, ces punaises de lit sont liées à l'arrivée des Ukrainiens en France. C'était totalement pipeau. Mais c'était une façon d'influencer l'opinion française contre les Ukrainiens. Et donc de favoriser le point de vue des Russes sur la guerre. C'est un exemple, mais il y en a beaucoup d'autres.
1: Quelles sont les conséquences des fake news ?
0: Quand tu vas à la cantine, tu as envie de manger sain. Ou quand tu manges, tu as envie de manger des bonnes choses, des choses qui ne vont pas t'empoisonner. Les fake news, c'est un peu un poison lent pour le cerveau. Parce que après, comment tu fais pour découvrir, pour vraiment être sûr de te repérer dans la vie ? Donc c'est, pour moi, c'est un vrai problème. Et il n'y a pas que l'IA qui nous enfume, si je puis dire. Il n'y a pas que l'IA, c'est-à-dire qu'il y a des acteurs qui sont derrière l'IA, qui ont l'intention de tromper, que ce soit pour vous prendre de l'argent. Je ne sais pas si vous avez entendu parler de cette femme-là qui a donné 800 000 euros parce qu'elle pensait qu'elle s'adressait à Brad Pitt sur les réseaux sociaux. Vous n'avez pas entendu parler de ça ? Non ? Bon. C'était pire qu'une fake news. Là, c'était vraiment une arnaque. Mais c'est vraiment un problème. Il faut savoir se baser sur son bon sens. Vous avez du bon sens. Parce que, justement, vous passez par l'école, parce qu'on vous donne des points de repère, l'histoire, etc. C'est récent, les réseaux sociaux. Vous êtes né en 2010, 2011. Les réseaux sociaux, vous savez de quand ça date ? Bon, je vais vous donner une date, simplement. Facebook, c'est 2004. C'est pas vieux. Et même maintenant, on se rend compte de l'impact des réseaux sociaux avec le recul, mais on n'a pas beaucoup de recul. Donc c'est pareil avec l'IA, il faudra faire attention de voir les conséquences à long terme de l'IA.
1: Merci beaucoup Régine Evenot pour vos réponses. Grâce à vous, nous avons appris beaucoup d'informations sur les fake news et nous savons à présent bien les distinguer. Vous pouvez rester avec nous pour réagir aux chroniques de l'émission.
2: Nous allons faire une seconde pause musicale avec cette fois-ci un morceau de Rita Mizuko, c'est comme ça.

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1: C'est reparti pour une nouvelle chronique écrite par Lisa et Paloma. L'intitulé de la chronique est la suivante, les intentions derrière les fake news.
2: Bonjour chers auditeurs, aujourd'hui vous allez découvrir donc l'intention des fake news et d'où viennent-elles. Une fake news peut démarrer par accident à partir de quelqu'un de mal informé, mais la plupart des fake news sont créées avec de mauvaises intentions. Qui fabrique donc tout ça?
3: N'importe qui peut fabriquer des fake news, les personnes célèbres ou des personnes comme vous et moi. La diffusion continue par les viewers qui veulent également partager ces informations si surprenantes pensant que cela est vrai. Mais quelles sont les intentions derrière les fake news?
2: Les personnes créant des fausses nouvelles ont souvent comme objectif de nuire à une personne, un groupe, une organisation ou un pays. Mais ils peuvent aussi avoir des motifs plus égoïstes pour leur popularité ou leurs revenus financiers. Ils vont donc créer des images, des vidéos, des mèmes ou des textes qui sont mensongers ou délibérément trompeurs.
3: Aujourd'hui, l'information est ultra présente avec Internet. Nous avons accès à une quantité massive d'informations en tout genre. Quelques clics, un peu de scroll et nous voilà bombardés par une pluie d'informations qui circulent à une vitesse folle et que personne ne peut contrôler. Une fausse information peut pourtant avoir des dégâts importants.
2: Merci de nous avoir écoutés et on espère vous en avoir appris plus sur ce sujet.
1: Madame Evenot, une réaction sur cette chronique?
4: J'ai trouvé ça très très bien. J'ai trouvé que vous aviez approfondi le sujet, que vous étiez emparé du sujet. Je suis tout à fait d'accord avec votre analyse. L'important, c'est l'intention. Parce que dans fake news, on aurait pu dire wrong news, enfin une fake. Dans fake, c'est comme contrefaçon. C'est fait pour tromper. C'est fait pour vraiment, effectivement, manipuler. Donc ça peut arriver à simplement qu'on vous prenne de l'argent. Il y a pas mal de problèmes de ce côté-là. Mais ça peut être aussi pour vous abîmer. Quand on peut donner des exemples de fake news où, par exemple, vos photos, à vous, c'est pas forcément des trucs qui se passent ailleurs. Vos photos, elles peuvent être utilisées. Je m'adresse à vous parce que vous êtes des jeunes femmes. On peut vous dénuder grâce à une IA et vous mettre dans des situations compromettantes. Ou vous, les garçons, voilà, mettons, on peut vous faire dire, on peut prendre ce que vous dites, par exemple, à la radio ou là où on vous a enregistré, et vous faire dire des propos injurieux par rapport à quelqu'un d'autre. Donc, faut quand même être bien conscient du risque auquel vous êtes exposé. Vous consommez, entre guillemets, ou vous regardez l'information ou du divertissement sur les réseaux sociaux, mais vous êtes la cible aussi de ces gens mal intentionnés. Et en plus, bon, excusez-moi, je vais être un peu longue, mais derrière les réseaux sociaux, toutes ces grosses entreprises qui s'appellent Facebook, Facebook, vous êtes plus sur Facebook, vous êtes sur Snapchat ou Instagram ou YouTube, toutes ces grandes entreprises, elles sont plus puissantes aujourd'hui quelquefois que des États. Facebook, a priori, ils vendent rien. Quand vous installez Facebook, c'est gratuit, n'est-ce pas? Ouais, mais comment ça se fait qu'ils fassent des milliards de francs, des milliards d'euros de chiffre d'affaires et qu'ils soient aussi puissants? C'est parce qu'ils utilisent ces données. Donc, il faut être conscient de ça. Il faut être conscient du monde dans lequel vous êtes. Et donc, il faut vous informer via les réseaux sociaux, pas que, mais oui, via Internet, via les réseaux sociaux. Il faut comparer, il faut challenger les informations que vous recevez. Il faut être actif dans l'information que vous recevez. C'est-à-dire qu'il ne faut pas que scroller. Il faut aller chercher l'information qui vous intéresse.
1: On remercie Madame Evenot pour cette réflexion. On remercie aussi Lisa et Paloma pour cette intervention. Toujours avec les élèves de 3e F, Mehdi va nous parler des deepfakes.
5: Bonjour à tous et à toutes. Je vais vous parler des problèmes des deepfakes. Deepfake, un terme imparfait pour une réalité appelée à durer. Avez-vous déjà vu une fausse vidéo sur Internet en pensant que c'était réel? Vous êtes peut-être déjà fait avoir par le piège des deepfakes. L'hypertrucage, qu'est-ce que c'est? Le mot deepfake ou hypertrucage vient de la contraction de deux mots anglais, deep learning, apprentissage profond, et fake, faux. Un hypertrucage est ainsi un contenu audio, photo ou vidéo créé ou modifié grâce à des techniques d'intelligence artificielle. Des images pornographiques mettant en scène la chanteuse américaine Taylor Swift, entièrement générée par intelligence artificielle IA, ont inondé le réseau social X en janvier. Les deepfakes se répandent sur Internet à des fins pornographiques, parodiques ou à des fins de propagande. des effets sonores voient le jour, remplaçant une voix par une autre. Les deux se combinent, ils deviennent alors possible de dire n'importe quoi à n'importe qui. La loi du 21 mai 2024 en France vient d'adapter le droit pénal à cette pratique. En effet, le délit de montage prévu réprime depuis longtemps le fait de rendre public un montage quand la personne concernée ne consent pas sa diffusion. Désormais, la loi prévoit également de punir les publications du contenu généré par IA, sans le mentionner, en plus de ce délit, puni d'une peine pouvant atteindre 2 ans d'emprisonnement et 45 000 euros d'amende. Est aggravé lorsque la publication est faite sur Internet, notamment sur une plateforme comme YouTube ou un réseau social tel TikTok. Mais alors, comment remarquer que c'est un deepfake? Remarquer un deepfake peut être difficile, mais certains indices doivent vous alerter. Des expressions faciales étranges. Regardez si les mouvements du visage semblent naturels, un clignement des yeux inhabituel ou une absence de clignement peuvent trahir une vidéo truquée. Il y a aussi les incohérences dans l'audio. La voix peut sembler légèrement robotique ou décalée par rapport au mouvement des lèvres. L'arrière-plan flou ou instable. Les deepfakes ont parfois un arrière-plan flou ou des objets qui disparaissent ou se déforment. Un éclairage incohérent peut aussi indiquer une manipulation. Regardez les vidéos au ralenti. À une vitesse de lecture lente, les erreurs de mouvement des lèvres, d'expression faciale ou d'arrière-plan sont plus visibles. Faites une recherche inversée d'image sur Google Images pour voir si la vidéo ou la photo existe ailleurs. Merci de m'avoir écouté, c'est gentil de votre part. Bon après-midi.
1: Madame Evenon, une réaction sur cette chronique ?
4: Oui, en appui de ce que tu viens de dire, moi j'interviens régulièrement avec le club de la presse Occitanie dans les lycées, les collèges, pour justement sensibiliser les jeunes sur les fake news. Et effectivement, on conseille de faire la recherche inversée pour retrouver l'origine d'une image. C'est une bonne manière de ne pas tomber dans les pièges, parce qu'il y en a beaucoup. Et puis il y a un autre problème avec l'IA, c'est que, alors l'IA, il y a des bons côtés de l'IA. Hein. L'IA, ça peut permettre de faire des fictions, mais carrément. Alors là, c'est des films. On ne dit pas que ce sont des fake news, puisque ce sont des créations faites ou générées par la machine, par le robot. Et ça fait des progrès. C'est-à-dire que, par exemple, moi, quand j'intervenais il y a un an dans les lycées, je donnais des exemples de pompiers, d'images prises sur TikTok, de pompiers intervenant après un tremblement de terre en Turquie. Ils avaient 6 doigts. Bon, ça, si on regardait bien la photo, on pouvait voir que c'était de l'IA. Mais voilà, aujourd'hui, avec les progrès de cette technologie qui va à une vitesse incroyable et sur lequel beaucoup, beaucoup d'entreprises investissent, il faut savoir que si vous utilisez l'IA, il y a beaucoup de cadres, il y a beaucoup de professionnels qui utilisent l'IA. Et donc, ça fait un développement très, très rapide. Donc, c'est plus difficile de le regarder, de découvrir le deepfake à l'œil nu.
1: Merci Madame Evenot, on remercie aussi Mehdi pour ses remarquables interventions.
3: Nous allons faire une petite pause musicale avec un titre de Mickey 3D, Respire.

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0: sais pas.
1: Les troisième meufs du collège des gueux mortes. Fake news et ya, on vous en parle aujourd'hui.
2: On passe à l'avant-dernière chronique faite par Hamza qui lui va nous dire comment ne plus se refaire avoir par l'IA.
3: Bonjour, une fake news est une information fausse ou trompeuse diffusée comme si elle était vraie, souvent avec l'intention de manipuler l'opinion, de semer la confusion ou de nuire à la confiance dans les institutions et médias. Il s'agit de sites ou comptes créés pour imiter des médias ou des institutions. Il y a des manipulations d'images ou de vidéos, montages, deepfake ou des contenus mensongers circulant rapidement sur les réseaux. Il existe différents types de fake news répandus sur de nombreux supports médiatiques qui ne cessent de se démultiplier. On passe notamment aux réseaux sociaux comme Facebook, Instagram, X, anciennement Twitter et plus récemment TikTok. Il y a le clickbait, c'est un piège à clic. Il a pour vocation de générer un maximum de vues et de partages afin d'augmenter les revenus publicitaires des sites qui le publient. Les informations de type propagande, c'est des informations intentionnellement fausses et ou déformées pour le point de vue public. L'erreur journalistique dans le monde médiatique, il faut rendre les papiers vite. Certains journalistes ne prennent donc pas forcément le temps de vérifier leurs sources, grave erreur qui aboutit bien souvent sur un papier comportant des informations erronées. Les satires ou parodies, c'est un type de deepfake, de type de fake news particulier, puisque le but visé n'est ni la désinformation ni le profit. Il s'agit de faire réfléchir sur la société en utilisant l'humour. Comment ne pas se faire avoir? Il faut observer les détails, le titre, les dates, la structure du site. Dans les fake news, le titre est peut-être écrit en majuscule ou avec des points d'exclamation. Il faut vérifier qu'il s'agit d'une source fiable où on peut s'assurer de la crédibilité d'un site internet par sa réputation. Il faut varier les sources d'informations si une même information est évoquée à plusieurs endroits en citant les mêmes sources. Il est plus probable qu'elle soit vraie. Et il faut décrypter les images, trouver la source d'une image en utilisant des moteurs de recherche d'images inversées comme Google Images.
2: Madame Eveno, peut-être une réaction sur cette chronique.
4: Oui, j'ai une réaction sur deux points. En fait, tout à l'heure, on parlait d'être détective dans un monde d'IA. Ben, le journaliste, là, je vais parler de mon point de vue, le journaliste est un peu un détective. Il va sur le terrain, il croise ses sources. Alors, il y a des journalistes qui font des erreurs. Hein. Je me souviens, il y a eu un cas, un journaliste, un jour, il avait annoncé la mort de Martin Bouygues. Martin Bouygues, c'est un PDG important puisque c'est le PDG de TF1. Mais il avait pourtant vérifié l'information. Il avait, par exemple, téléphoné à la mairie où devait habiter Martin Bouygues et on lui avait confirmé qu'il était mort. Mais le problème, c'est qu'il y avait plusieurs Martin Bouygues dans cette ville-là. Donc, un journaliste, il faut savoir quand même comment ça fonctionne. Son objectif, évidemment, ça n'est pas de tromper, c'est de donner l'information la plus fiable possible, alors la plus objective ou la plus honnête possible. L'objectivité, ça n'existe pas vraiment, parce qu'on est quand même un peu conditionné par son éducation, par son milieu, etc. Mais le journaliste, quand il commence son métier, c'est qu'il a envie. Hein, de donner des informations justes. Il n'est pas là pour tromper. Après, il n'est pas là non plus pour donner son opinion. Ça, c'est aussi une nuance importante à comprendre. Quelquefois, c'est plus tout à fait clair dans certains médias. Hein. Par exemple, on voit quelquefois des journalistes qui deviennent éditorialistes à la télé. Et quand on dit éditorialiste, c'est pas les mêmes formes. C'est quelqu'un qui donne son point de vue. Donc je comprends que vous puissiez trouver que finalement le métier de journaliste c'est quelquefois un petit peu troublant. Mais je peux vous assurer qu'il y a à peu près 35 000 journalistes en France hein, qui ont leur carte de journaliste. Donc qui ont souvent reçu une formation et qui ont une éthique. Voilà. Donc ça n'empêche pas les erreurs. Mais les erreurs dans la presse, elles sont corrigées. Par exemple, le cas que je t'ai cité tout à l'heure, le journaliste qui avait fait l'erreur, il a reconnu qu'il avait fait une erreur, il a fait ce qu'on appelle un rectificatif. Et ça, ça se trouve encore, par exemple, dans le Midi Libre, s'il y a eu une erreur, j'en ai vu il n'y a encore pas longtemps, il y a un rectificatif. Est-ce qu'il y a des rectificatifs quand il y a des fausses informations ou des fake news sur les réseaux sociaux, à votre avis ? Non, ben non, il n'y en a pas. Ce n'est pas du tout obligatoire. Nous, c'est obligatoire. Dans un média, le patron du média, si jamais il dit une bêtise, il peut aller devant les tribunaux. Il peut être attaqué devant les tribunaux parce qu'il n'a pas assuré un contrôle de l'information. Sur les réseaux sociaux, il y a ce qu'on appelle la modération. Tu vois ce que c'est la modération, ok ? Toi-même, si tu vois une fausse information, tu peux signaler une fausse information aussi. Tu peux être acteur. Mais la modération, est-ce qu'elle est vraiment efficace ? J'ai vu une pièce de théâtre il n'y a pas longtemps là-dessus qui montrait le quotidien des modérateurs sur les réseaux sociaux. Ils sont obligés de voir des quantités de, d'images horribles sur la guerre, de viols, de trucs comme ça, qui sont voilà, pour filtrer l'information. Mais des êtres humains ne peuvent pas filtrer aujourd'hui la quantité d'informations qu'il y a sur les réseaux sociaux. C'est pour ça qu'il y a des algorithmes. Mais bon, enfin, c'est encore un autre débat. Mais les algorithmes, tu sais comment ça fonctionne ?
3: Non.
4: Bah, ça te donne, en fait, c'est un filtre. Ça te donne l'information en fonction de ce que tu as regardé avant. Donc, je ne sais pas si tu aimes le foot. Excuse-moi, c'est un petit peu bateau, mon idée. Mais si tu aimes le foot, bah, tu vas avoir des photos ou des images sur le foot. Moi, par exemple, sur TikTok, j'ai plein de... Pour prendre un autre exemple, j'ai plein de recettes de cuisine. C'est pas très grave, hein. On peut avoir des recettes de cuisine, c'est pas grave. Mais ça t'enferme aussi dans une certaine façon de voir le monde. Est-ce que tu vois ce que je veux dire ? C'est ce, oui. ce qu'on appelle des bulles de filtre. Donc ça aussi, c'est pas forcément une conséquence positive des réseaux sociaux.
2: On remercie Madame Evno et Hamza pour ces deux interventions. Place à la toute dernière chronique écrite par Mathis qui va nous parler des fake news sur les réseaux sociaux.
3: Les fausses informations et autres mensonges ont toujours existé. Cependant, la notion de fausse nouvelle peut prendre une autre dimension avec le développement de l'IA. La propagation des fausses informations sur les réseaux sociaux porte des enjeux démocratiques majeurs. Les Français s'informent désormais quasiment autant en ligne, 69%, que via la télévision, 71%. Plus particulièrement, l'usage des réseaux sociaux pour s'informer atteignait 42% en 2019. Les fake news se répandent 6 fois plus vite que les vraies informations au sein d'un groupe de 1500 personnes. En analysant 125 000 posts publiés sur Twitter entre 2006 et 2017, Soros Vosoughi est une équipe de chercheurs du MIT ont observé que non seulement les fausses informations circulaient plus vite, mais aussi qu'elles touchaient beaucoup plus de personnes. Alors que les tweets véridiques sont rarement partagés à plus de 1000 personnes, les publications mensongères peuvent-elles atteindre jusqu'à 100 000 personnes ? Certaines infox sont revendiquées par des instances officielles. Elles remettent en question la crédibilité des médias. Les articles contenant des infox emploient souvent des titres accrocheurs ou des informations entièrement fabriquées en vue d'augmenter le nombre de lecteurs et de partages en ligne. Les fake news se propagent rapidement grâce à l'émotion qu'elles suscitent, l'effet de confirmation. Les failles des réseaux sociaux qui favorisent la viralité avant la vérification. Il existe peu de régulation et de vérification. La vérification des faits par des professionnels respectant une mission et des règles de journalisme d'investigation ambitionne de réduire la quantité de mensonges diffusés au moment où les réseaux sociaux sont accusés d'ouvrir une nouvelle ère de l'information, parfois baptisée « premier poste vérité ».
2: Madame Evno, une réaction sur cette chronique ?
4: En fait, C'est tout à fait vrai, ce que c'est intéressant comme analyse. J'aurais aimé que vous me donniez des exemples de fake news que vous avez trouvé, vous, sur les réseaux sociaux, ou de questions que vous vous êtes posées par rapport à des informations. Ça, ce sont des chiffres, ça paraît loin. Mais en fait, vous êtes sur les réseaux sociaux, je ne sais pas, en moyenne, c'est 2 ou 3 heures par jour. Hein, je veux dire, c'est des moyennes aujourd'hui en France. Donc, là aussi, on peut avoir un regard critique quand on a votre âge et qu'on est confronté à ces choses-là. On peut bien sûr se renseigner sur des sites. Là, tu as fait allusion au fait que, finalement, dans le journalisme, il y a un nouveau métier, ça s'appelle le fact-checking. C'est-à-dire, il y a des tas dans des rédactions comme l'AFP ou comme, qu'est-ce que je pouvais vous citer, pour Libération. Enfin, il y a beaucoup de rédactions. Vous voyez ce que c'est, une rédaction, ce sont des journalistes qui se spécialisent dans la recherche, le débunkage, ce qu'on appelle de fake news. Je peux vous donner un exemple, TF1 ou France TV, par exemple. France TV, j'ai été interviewer un jeune journaliste cyber. C'est trop long. Ok, bah, c'est trop long. Mais ce que je peux vous dire, c'est que c'est un vrai métier de débunker l'information. Et on y passe beaucoup de temps.
2: On remercie Madame Evenot et Mathis pour ces deux interventions.
0: Merci à tous de nous avoir écoutés. On remercie Madame Millefranc et Madame Evenot d'être venues aujourd'hui pour nous en dire un peu plus sur ce sujet-là. On remercie tous les élèves ainsi que les professeurs Madame Roux et Madame Fougère, ainsi que Dominique de Radio Système et Mélanie de Delta FM pour leurs aides techniques. Nous rappelons qu'il ne faut pas forcément se fier aux images que l'on voit sur Internet, car certaines sont faites de toutes pièces par l'IA. Pensez à vérifier l'information avant de partager.

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2: Bonjour, Mondial Express, c'est le rendez-vous quotidien de la Coupe du Monde 2026. Résultats, infos, focus sur l'équipe de France, match à suivre et petite anecdote du jour. Coup d'envoi, salut, je suis Fred Pouget. Aujourd'hui, la planète football retient son souffle. La Coupe du Monde 2026 débute enfin et comme le disait tout récemment Arsène Wenger, une Coupe du Monde n'est jamais anodine. Pendant quelques jours, c'est une grande fête planétaire où chacun arrive avec ses rêves et ses espoirs. Cette édition est historique. En 2026, pour la première fois, 48 nations participent à la compétition organisée par le Mexique, les États-Unis et le Canada. Plus de 100 matchs sont au programme avant la finale fixée le 19 juillet. Côté français, les Bleus abordent ce mondial avec le statut de vice-champion du monde. L'équipe de Didier Deschamps fait naturellement partie des sélections observées de près. Mais comme toujours dans une Coupe du Monde, les favoris du premier jour ne sont pas forcément ceux du dernier. Le premier rendez-vous de ce mondial nous amène ce soir à 21h au stade Azteca de Mexico pour le match d'ouverture entre le Mexique et l'Afrique du Sud. Devant son public, le pays hôte tentera de lancer idéalement sa compétition face à une sélection sud-africaine toujours très difficile à manœuvrer. Le chiffre du jour, près de 5 milliards de téléspectateurs cumulés devraient suivre en grande partie cette Coupe du Monde 2026. Aucun autre événement sportif ne rassemble autant de regards sur la planète. Rendez-vous demain pour un nouveau tour du monde de football en 90 secondes. Salut !

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1: Il est midi. Dans quelques secondes, on décroche sur notre partenaire Radio France Internationale pour 10 minutes d'information.

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0: Retour sur Radio Système, c'était les informations délivrées par notre partenaire Radio France Internationale. On continue nos programmes.
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3: Tu as entre 18 et 26 ans et tu veux découvrir l'univers de la radio. 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

0: Et pour poursuivre, nous irons du côté de Lunel où l'on recherche un vendeur-vendeuse en prêt-à-porter. Vos missions, présenter et valoriser un produit ou un service, prendre les mensurations d'un client, réceptionner des produits, des matières premières, vérifier la conformité d'une livraison, organiser, aménager un espace de vente. 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Permis B véhicule léger exigé, une expérience de 6 mois est demandée.
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1: Bienvenue dans Portrait d'entrepreneur, la série où l'on plonge au cœur des savoir-faire qui font vivre notre économie locale. Dans cet épisode, Radio Système a visité les locaux et rencontré le créateur et ancien dirigeant de l'entreprise 3D Concept située à Générac, Alain Ouayoun. En effet, cette entreprise spécialisée dans la conception d'agencements et la création d'environnements de travail ergonomiques et adaptés à leurs utilisateurs vient tout juste d'être transmise. Pour commencer, Monsieur Ouayoun se présente et nous parle de son parcours et du lancement de son entreprise avant de la présenter plus en détail.
2: Alors, je m'appelle donc Alain Ouayoun, j'ai aujourd'hui un grand âge, presque 70 ans, et j'étais l'heureux propriétaire pendant de longues années, pendant 28 ans, de la société 3D Concept, basée à Générac.
1: Qu'est-ce qui vous a donné l'envie de vous lancer dans l'aventure entrepreneuriale quand vous avez fondé 3D Concept ?
2: Alors à l'époque, j'étais ancien militaire, je suis été militaire de carrière dans l'aéronautique navale, je fais plus de 4500 heures de vol en avion, et j'ai eu un événement important dans cette carrière et j'ai décidé de quitter la marine, donc de faire autre chose. Et j'avais un frère qui était en Haute-Savoie, qui était dans cette activité-là, qui m'a dit « tu devrais essayer, ça va te plaire ». Et effectivement, j'ai toujours aimé l'architecture, tout ça. Donc j'ai testé, ça m'a plu et on a donc créé la société avec mon épouse il y a maintenant plus de 30 ans. Ouais.
1: La rencontre ou l'événement qui a changé la trajectoire et conduit à créer cette entreprise, c'était quoi ? C'était juste la recommandation de votre frère ?
2: Non, c'était la formation que j'ai faite chez lui pour voir un petit peu comment ça fonctionnait. Et puis surtout, une première expérience avec un client alors que j'étais en vacances. En fait, j'étais en short, j'ai vu un bâtiment en construction, j'étais voir le client. J'ai fait mes devis sur du papier et on a bien accroché. Et ça a été ma première vente, même avant d'avoir créé la société. Donc ça m'a motivé et ensuite on a créé une belle chose à Nîmes, on a installé la société qui a évolué, qui a fusionné avec mon frère, puis on s'est reséparé, enfin voilà. Donc il y a eu beaucoup d'aventures au travers, mais c'est vrai que le premier événement qui m'a conforté dans cette envie, c'était ça, c'est que en dessinant à la main tous les plans et tout, le client avait été un peu impressionné et ça lui avait plu, et donc je me suis dit finalement c'est peut-être ma voie quoi. Et entre temps il y a eu pas mal de choses.
1: Alors, si vous deviez présenter votre entreprise à quelqu'un qui n'en a jamais entendu parler, qu'est-ce que vous diriez ?
2: Alors, 3D Concept, c'est un concepteur d'agencement. C'est-à-dire qu'en fait, notre idée à nous, c'est de récupérer des locaux, existants ou pas, ou des nouveaux locaux, et de créer des espaces de travail adaptés, avec toutes les ergonomies qu'il puisse y avoir dans les espaces de travail. En fait, l'idéal, c'est de créer un espace de travail où les gens vont être heureux de venir travailler. Voilà. Donc, on a donc cet outil-là pour créer. Et ensuite, le concept de notre entreprise, c'est effectivement de donner du clé en main au client. C'est-à-dire qu'on va passer par la phase travaux. On va essayer de faire le maximum de travaux dans l'entreprise, au sein de notre entreprise, avec nos propres salariés. Et ensuite, équiper avec des mobiliers, soit des mobiliers manufacturés, c'est-à-dire des mobiliers fabriqués en usine, soit du mobilier fait sur mesure que nous fabriquons dans notre atelier de menuiserie. Voilà, c'est un concept global en fait, dans lequel on va étudier l'environnement, le phonique, la bonne installation des salariés, des sièges ergonomiques pour qu'ils puissent travailler dans de bonnes conditions. Voilà, en fait c'est quasiment un clé en main avec une architecte d'intérieur intégrée dans la société qui va créer les volumes et à partir de là on travaille en coopération avec le client pour arriver à ce qu'à la fin, quand les gens rentrent dans les locaux, il y ait du changement, il y ait toutes les conditions pour bien travailler. Et en général, le retour positif, c'est entre 15 et 25% d'amélioration sur le poste de travail individuel. C'est-à-dire les gens sont contents de venir travailler.
1: Donc une très bonne amélioration. J'imagine donc ce concept de clé en main, c'est ce qui rend votre entreprise spéciale comparé à vos compétiteurs.
2: Oui, alors on n'est pas tout à fait les seuls. Là où on est un petit peu particulier, c'est qu'on fait beaucoup de cloisons, beaucoup de plafonds, mais aussi on a l'atelier de menuiserie. Et ça, tout le monde ne l'a pas. Ça nous permet aussi de faire des finitions que les autres ne vont pas forcément faire. Mais quelque part, après, je trouve que c'est bien d'avoir de la concurrence dans nos métiers parce que ça permet de se remettre en question. On n'est jamais en position acquise, on a toujours des doutes. Et c'est très très bien d'avoir de la concurrence parce que effectivement, justement, ça permet de se positionner, ça permet de voir ce qu'on fait bien, ce qu'on fait moins bien. Ça m'a jamais trop dérangé dans la concurrence, au contraire, je trouve qu'elle est plutôt positive.
1: Après cette présentation détaillée, Alain Ouayoun nous parle de l'ambiance de travail atypique de l'entreprise avant de nous parler des difficultés pour lancer l'entreprise et de sa meilleure réussite.
2: Alors l'ambiance est atypique chez nous. Parce que quand on... Déjà, pour commencer, la plupart des gens qui sont chez nous, qui travaillent, il y a à peu près 50% qui sont des gens que je connais depuis qu'ils ont entre 12 ans et 30 ans. Donc, ils ont déjà un historique. Donc, c'est vrai que c'est une ambiance très familiale. On est très, très proches les uns des autres. Et après, le fait que la scierie, enfin, la partie de menuiserie est un peu décalée, c'est que ben, les locaux étaient trop petits, là où on est, nous, pour faire le showroom, pour les bureaux. Et l'opportunité était bonne parce que c'est une menuiserie qui existait avant, un très, très bon menuisier du village qui a cédé son activité à la fin. Et on a eu l'opportunité, donc on a repris l'activité. Et effectivement, il y a 20-25 mètres. Donc, on est très bien organisé. Quand il y a des livraisons, ils viennent de l'atelier aider. Enfin, voilà, c'est... Ça fonctionne bien parce qu'on est vraiment très proches. Moi, le matin, je vais là-bas, je leur donne les consignes ou les gens du bureau d'études, Mathilde, par exemple, la dessinatrice, elle a de bonnes relations. Là, tout à l'heure, ils sont venus parce qu'il y avait des choses à voir avec elle. Il y a une minute. Hein, donc c'est... Non, pour ça, c'est très bien. Et en plus, finalement, les avoir un petit peu séparés, c'est pas plus mal parce que c'est quand même assez bruyant, une menuiserie. Donc si on les avait vraiment dans les locaux, il aurait fallu faire beaucoup de choses au niveau technique et c'est une bonne opportunité. Voilà.
1: Quel a été le plus gros obstacle que vous avez dû surmonter pour lancer votre entreprise ?
2: Quel a été le plus gros obstacle pour lancer mon entreprise ? Je dirais, d'abord ça a été au départ un aspect financier. Quand on a lancé l'entreprise avec mon épouse, on est resté 18 mois sans salaire parce qu'on avait fait le choix d'avoir un peu de trésorerie pour justement que l'entreprise soit vive et que surtout avec les fournisseurs, il n'y ait pas de problème. Et en 30 ans, on n'a jamais eu de problème. Et c'est ce qui a fait notre force, c'est qu'on a toujours eu beaucoup de trésorerie dans la société et on a toujours eu la confiance des fabricants et des fournisseurs. Donc ça, c'est important. Donc le premier écueil, c'était ça un peu. C'était dire, est-ce que financièrement, on va s'en sortir ? Donc on a fait un choix. On a dit, on va favoriser la trésorerie, ce qui est c'est le nerf de la guerre dans une entreprise. Comme on a toujours eu une trésorerie saine, on n'a jamais eu d'ennui avec les fournisseurs, ça a toujours très bien fonctionné. Quand il y a eu des périodes où il y avait des très très grosses et des gros en cours, à chaque fois ils ont accepté de faire des efforts. Donc c'est le plus important, c'est ça. Donc ce n'était pas vraiment un écueil parce qu'on avait fait ce choix. Mais en général, c'est ça le premier nerf de la guerre, c'est l'argent. Ça, c'est sûr.
1: Parmi toutes vos réussites, de laquelle êtes-vous le plus fier et pourquoi ?
2: Ma réussite dans laquelle je suis le plus fier, c'est l'ambiance dans l'entreprise. C'est le résultat de la coopération avec mes salariés, l'ambiance qu'il y a toujours eu. Je crois que c'est ça la plus belle réussite. Après, des réussites de travaux finis, il y a de très très belles références. C'est dur de trier, il y en a pour lesquels j'étais très fier, il y en a d'autres j'étais un peu moins fier parce qu'on a eu des soucis. Mais je crois que la plus belle réussite de l'entreprise, c'est ça, c'est cette ambiance, le fait qu'on a gardé tout le temps des très très bons rapports avec nos fournisseurs et avec nos clients. Cette fidélité des deux côtés a été historique pour moi et c'est peut-être la finalité, la belle réussite de l'entreprise, c'est ça. C'est l'ambiance qui a toujours été très saine, toujours très bon rapport. On est parti plusieurs fois avec les salariés, on est allé au Maroc, on est allé en Angleterre et tout, donc on les a amenés avec nous. Ça a créé une espèce de fusion et ça, je crois que c'est la plus belle réussite de l'entreprise. Ouais.
1: Il nous parle ensuite de la pression au quotidien et sa manière de la gérer avant de nous parler de ses souhaits en termes d'avenir pour l'entreprise et de la transmission de l'entreprise en elle-même.
2: Très bonne question. Comment on gère les imprévus et la pression au quotidien ? Pour tout vous dire, je crois que c'est inné, ça. Je pense que c'est un des critères dans lequel on définit un chef d'entreprise. Je ne suis pas forcément un bon ou un mauvais. Je dis qu'en général, une société, ça ne peut pas être linéaire. Donc il y a toujours des petits imprévus. Le matin, il y a un salarié qui a son enfant qui est malade, ainsi de suite. Il y a plein de petits critères comme ça. Ben, peut-être que ça a été notre force avec Patricia, mon épouse. Les réactions ont toujours été, on s'adapte. En fait, c'est un peu ça. Hein, je gère le quotidien, je transfère, j'appelle les clients. Une chose importante, c'est qu'on a toujours été très honnête. C'est-à-dire que quand il y avait des imprévus ou quand il y avait des oublis de notre part pour des commandes, par exemple, on a toujours dit aux clients, c'est de notre faute, on a fait ça. Et ça, je pense que ça permet, lorsqu'on a un imprévu, de dire au client, écoutez, on est désolé, vous deviez avoir telle personne ce matin, il n'est pas là parce que son enfant est malade. Voilà. Mais les imprévus dans l'entreprise, c'est une gestion au quotidien. De toute façon, une entreprise linéaire, ça n'existe pas. Donc, c'est l'habitude, la réactivité, c'est important. Donc voilà, c'est effectivement... Alors après, c'est une force de pouvoir le faire sans trop stresser. Voilà. Donc... Je ne vous cache pas quand même que quelquefois on a stressé quand on avait des grosses, par exemple, quand on avait fait des très grosses implantations, beaucoup d'argent dehors. Dans ces cas-là, c'est pareil, on appelle les clients, on appelle les banquiers, on leur explique. franchement, là-dessus, on a toujours été assez réactifs et ça s'est toujours très bien passé. Et en plus, on est bien aidé par les salariés parce qu'ils ont été aussi réactifs. Quand il y a des imprévus, ils signalent. Voilà, donc. Non, franchement, c'est une gestion qui est quotidienne, mais c'est vrai que ça fait partie aussi des critères importants quand on a une entreprise, quoi. Savoir gérer ça.
1: Alors, je sais que vous avez fait la transmission donc, de l'entreprise, mais où est-ce que vous pensez que votre entreprise va être dans 5 ans?
2: C'est une très bonne question. Ce que je lui souhaite, c'est qu'elle soit encore plus performante. C'est compliqué à dire parce que la situation actuelle est compliquée. Je trouve que c'est hyper courageux aujourd'hui de reprendre une entreprise. Bon, elle est sur les rails, elle tourne. Je sais qu'il y a déjà pas mal de commandes qui sont rentrées en début d'année. J'espère que elle a l'avantage qu'il y a, c'est l'âge. C'est-à-dire que le repreneur, Ronnie, est jeune, il a envie. Donc je pense qu'il va faire les choses pour que ça... Je pense qu'elle mérite de se développer, bien sûr. Hein. Bon, moi, pour être honnête, j'étais quand même en fin de vie, heureusement pour moi, mais en fin d'activité. Parce que donc j'allais moins à l'extérieur, moi, chercher de nouveaux contacts. Moi, je n'ai pas développé au niveau des commerciaux. Je pense que s'il fait tout ce travail de développement... Je pense une société qui peut devenir performante et doubler ou tripler son chiffre d'affaires. Je pense que c'est faisable, oui. Tout à fait. Et c'est ce que je lui souhaite. Voilà.
1: Alors donc, parlez-moi de la transition d'une entreprise. Comment ça se fait, la transition?
2: Alors la transition d'une entreprise, ça se fait pas forcément de manière naturelle. En fait, ça se programme un peu. Il faut, je dirais que l'anticipation parfaite, c'est entre 3 et 5 ans. En se disant, dans 3 ans ou dans 5 ans, je vais vendre. Parce que ça ne se fait pas du jour au lendemain. Sauf si on est une start-up qui gagne beaucoup d'argent, là c'est plus facile, mais une société de service comme la nôtre, ben, il faut anticiper parce qu'il va falloir trouver quelqu'un qui a les moyens entre guillemets de s'offrir la société. Deuxième chose, qui a envie, qui veuille dans ce domaine très spécifique de l'aménagement. Donc la transition, c'est première chose, c'est ça, c'est prévoir et anticiper. La deuxième phase de la transition, c'est ne pas changer de façon de travailler pendant la transition, parce que ça a été un peu le défaut de moi. Ce que j'ai fait, c'est que je me suis mis dans la tête qu'il fallait pas embaucher de commerciaux, fallait pas. Donc finalement, ça bloque un peu le développement de l'entreprise et c'est dommage parce que c'est 3 ans de perdu. Mais bon, ça c'est un exemple typique. Donc faut continuer à travailler normalement. Et dernier point, il faut bien prévoir la suite. C'est-à-dire que quand on fait une transition d'entreprise, il faut prévoir ce qu'on va faire après pour pouvoir moralement bien l'encaisser. Et puis après, bien sûr, cette période de cohabitation avec le nouveau propriétaire, c'est une période qui est très particulière parce que on a les idées nouvelles qui arrivent, les anciennes, donc il faut essayer de faire un amalgame de tout ça. Donc c'est un travail de, je dirais, entre 3 et 6 mois de coopération entre les deux pour arriver à trouver le modèle que veut avoir le futur. Et avait avant. Mais en général, ça se fait bien. Ça, c'est pas le problème. Le problème, c'est surtout bien anticiper et puis surtout bien prévoir la suite, quoi. Voilà. Après la session, il faut être patient. Faut savoir dire non. Faut savoir aussi quand la personne convient pas vraiment à l'image qu'on a de notre société. Faut être capable de dire non, mais je vends pas parce que ça me convient pas, parce que la personne va détruire l'entreprise. Donc c'est beaucoup de critères comme ça. Mais là, voilà, les choses importantes, c'est l'anticiper suffisamment, parce que ça se fait pas du jour au lendemain, à moins d'avoir beaucoup de chance. Et puis le deuxième phase, c'est accepter cette phase de transition réelle. Et puis après, il faut accepter du jour au lendemain pour un outil que moi j'ai gardé 28 ans, de dire je baisse le rideau et je viens plus, quoi. Ça, c'est encore un autre travail psychologique à faire. Moi, j'ai la chance d'avoir quelque chose de prévu, donc c'est déjà une chance. Voilà, il faut bien prévoir la suite. Ouais, ça fait partie des choses importantes dans la session d'une entreprise.
1: Pour terminer, il nous évoque ce qu'il pense être les grands défis à venir pour l'entreprise dans son secteur avant de donner des conseils aux personnes voulant se lancer dans l'entrepreneuriat.
2: Alors les grands défis, c'est aujourd'hui, il y a plusieurs grands défis. Déjà, c'est tout ce qui est environnement du bureau, c'est-à-dire tout ce qui est phonique, travail du phonique, le poste de travail, des bureaux réglables en hauteur. Et puis il y a un nouveau phénomène aujourd'hui, c'est la RSE et tout ce qui est récupération de mobilier ancien. C'est-à-dire qu'aujourd'hui, je ne sais pas si c'est une bonne formule. J'ai beau calculer dans tous les sens, récupérer des vieux bureaux, les retaper, les stocker, les remettre dans le circuit. Je ne suis pas certain que ce soit la bonne méthode, mais c'est la mode. Aujourd'hui, les gens veulent souvent maintenant éviter de faire fabriquer. Je ne suis pas sûr que ce soit très économique, mais c'est un profil nouveau. Et c'est vrai que là-dessus, je pense que là-dessus, Ronnie est très sensible, parce qu'il est beaucoup sur le RSE, tout ça. Et je pense que ça, par contre, ça va être un

0: nous, qui va être important, et ils sont déjà en train de réfléchir à ça.
1: Alors, si vous deviez donner un conseil à quelqu'un qui rêve de se lancer comme entrepreneur, ce serait quoi ?
0: Un conseil à quelqu'un qui rêve de se lancer dans l'entreprise, c'est déjà bien étudier son marché, avoir impérativement entre 6 mois et 1 an de trésorerie avant de commencer, quoi qu'il arrive. Quoi qu'il arrive, ça c'est le nerf de la guerre. Et après, être passionné. Voilà. Être passionné, se dire que eh ben, pendant quelques années, le temps va compter, mais le temps ne sera fait que quasiment pour l'entreprise. C'est-à-dire que, pour vous donner un exemple, pendant les 20 premières années, c'était 7h le matin, 20h le soir, le samedi souvent. Donc c'est des choix, mais c'est un tel bonheur d'entreprendre et de réussir quand on a ces envies-là. Voilà. Mais mon premier conseil, c'est bien planifier, bien regarder son domaine d'activité. Deuxième conseil, c'est prévoir de la trésorerie, entre 6 mois et 1 an de trésorerie, et puis après être passionné. Voilà. Et à partir de là, et surtout, établir une connivence avec son personnel, respecter son personnel, parce que de toute façon, 3D Concept, la société sans le personnel, c'est rien. C'est-à-dire qu'aujourd'hui, moi j'ai une équipe de poseurs qui est fantastique, donc c'est ça aussi, c'est savoir établir ce lien et faire ça. Après, les seuls conseils, c'est ça, c'est être endurant, motivé, choisir son créneau, avoir de la trésorerie et surtout respecter son personnel. À partir de là, je pense que c'est sur les rails.
1: Un petit mot donc pour des auditeurs, un petit mot de la fin.
0: Eh bien, le mot de la fin, c'est que j'espère qu'un jour, la France sera un pays... C'est un très beau pays, la France, et malheureusement, je trouve qu'aujourd'hui, on la valorise pas assez. On a une chance extraordinaire dans ce pays. Donc je dirais, pour les jeunes, n'hésitez pas à entreprendre. C'est douloureux, c'est dur au travail, mais par contre, c'est un tel bonheur d'entreprendre, de créer. Ça fait partie aussi des qualités qu'on a en France, c'est d'être inventif, de créer. Donc le seul mot que je pourrais passer, c'est ça. Entreprenez et devenez entrepreneur et vous allez voir, c'est un bonheur.
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4: Il est 13h. Dans quelques secondes, on décroche sur notre partenaire Radio France Internationale pour 10 minutes d'information.

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0: Retour sur Radio Système, c'était les informations délivrées par notre partenaire Radio France Internationale. On continue nos programmes.
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1: Dans le cadre du dispositif Artistes au collège, créé, animé et financé par le conseil départemental du Gard, en partenariat étroit avec la Verrerie d'Alès, pôle national Cirque Occitanie, la compagnie circassienne Equidistant était accueillie en résidence depuis le 15 décembre 2025 et jusqu'au 10 avril 2026. Tout cela au collège Le Castellas à Bessèges, dans le département du Gard. Nous sommes donc allés à la soirée de clôture de cette résidence et vous proposons une rencontre avec Valentina Santori, directrice de la compagnie Equidistant, et Colleen Linder, musicienne qui participait toutes deux à cette résidence. Valentina Santori nous fait le point et le bilan sur cette résidence.
2: Mais c'est super parce qu'on est vraiment en contact avec les élèves, un monde qu'on ne connaît pas trop, mais qu'il est très heureux avec ce qu'on fait. Et chaque fois, ça nous donne la sensation d'amener un petit brique, rentrer dans un établissement et l'ont un peu secoué. On a grave de la chance, du coup, avec les élèves avec nous, peut-être ils sont plus gentils et on les fait faire du jonglage, de la danse, et voilà, et on les voit pas tous les jours, du coup, notre travail, c'est très différent. Je trouve que c'est toujours, par exemple, ici, c'était en restitution d'atelier parce qu'on n'a pas pu faire un vrai spectacle, mais c'est toujours bien que les élèves puissent partager ce qu'ils en ont appris, ça les donne aussi des petites sensations.
1: Parce qu'un travail de résidence, à la fin, on donne le résultat, mais un résultat partiel, évidemment.
2: C'est une étape de travail. Notre spectacle, il sort en mai 2027. Du coup, il nous reste encore plus que deux tiers du parcours. Du coup, c'est des bribes de matière qui peut-être ils vont complètement disparaître, peut-être pas.
1: Colleen Linder, dans cette équipe d'Equidistante, joue de la musique. Alors, vous êtes aussi une part importante, hein, dans ce spectacle que vous proposez. Alors, c'est une résidence. Comment ça s'est vécu, la résidence, avec l'équipe, avec les filles ?
3: Eh ben, c'est assez fort émotionnellement. Je pense qu'il y a vraiment, comme on parle de ce sujet-là, de la place et des liens, on est parti de nous, vraiment de nos individus, de nos singularités, en fait, par rapport à cette question-là de la place, de comment on est dans le monde, qu'est-ce qui fait qu'on se sent chez nous ou qu'on se sent bien. Donc ça a été beaucoup de collectage, de discussions aussi. Donc c'est assez fort, de rencontres où on arrive vite dans de l'intime pour ensuite partir vers des choses plus universelles sur cette idée du lien, de comment on fait pour traverser, pour fabriquer ensemble.
1: C'était Colleen Linder, musicienne, et précédemment Valentina Santori, directrice de la compagnie Equidistant, en résidence au collège La Castellas de Bessèges. 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
2: D'accord. Ça va.

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3: Trônant fièrement sur la place Gambetta, la tour de l'horloge est la mémoire vivante de Vauvert. La cloche de la tour a rythmé la vie des passants pendant des siècles. Vauvert et sa tour de l'horloge, c'est une histoire d'amour, des siècles de partage, de joie et de peine. L'office de tourisme Cœur de Petite Camargue, en partenariat avec la mairie, a organisé des visites flash de la tour de l'horloge. 45 minutes de pur bonheur et de découverte de ce magnifique édifice. La restauration a été minutieuse et la tour de l'horloge est prête à vous accueillir. Les réservations se font directement auprès de l'office de tourisme Cœur de Petite Camargue par téléphone au 04 66 88 28 52. L'entrée est gratuite pour les habitants de la communauté des communes de Petite Camargue et à 3,50€ pour les extérieurs. Attention, le nombre de places est à 8 personnes et la réservation est obligatoire. Bonne visite! Pour le mois de juin, vous pourrez visiter la tour de l'horloge le jeudi 4 juin à 10h, le mardi 16 juin à 10h et le mardi 23 juin à 10h.

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trônant fièrement sur la place Gambetta, la tour de l'horloge et la mémoire vivante de Vauvert. 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Vauvert et sa tour de l'horloge, c'est une histoire d'amour, des siècles de partage, de joie et de peine. L'office de tourisme Cœur de Petite Camargue, en partenariat avec la mairie, a organisé des visites flash de la tour de l'horloge. 45 minutes de pur bonheur et de découverte de ce magnifique édifice. La restauration a été minutieuse et la tour de l'horloge est prête à vous accueillir. Les réservations se font directement auprès de l'office de tourisme Cœur de Petite Camargue par téléphone au 04 66 88 28 52. L'entrée est gratuite pour les habitants de la communauté des communes de Petite Camargue et à 3,50 euros pour les extérieurs. Attention, le nombre de places est à 8 personnes et la réservation est obligatoire. Bonne visite! Pour le mois de juin, vous pourrez visiter la tour de l'horloge le jeudi 4 juin à 10h, le mardi 16 juin à 10h et le mardi 23 juin à 10h.

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0: Tout savoir sur les festivals, les concerts, découvertes musicales, Hugues.
1: La 21e édition du festival Arabesque se tiendra du 8 au 20 septembre 2026 à Montpellier. En 20 ans, Arabesque est devenu le plus grand rendez-vous culturel dédié au monde arabe en Europe. Chaque année, le festival fait éclore une scène musicale sincère, généreuse et plurielle, où chaque note raconte un fragment d'histoire. En 2026, le festival Arabesque investit donc la ville de Montpellier pour sa 21e édition du 8 au 20 septembre. Au programme concerts, contes, stand-up, expositions, conférences, projections, ateliers pour enfants et rencontres littéraires vont rythmer la ville. Les premiers noms sont déjà tombés et pour cette 21e édition du festival Arabesque, vous retrouverez Ino Casablanca, Anouar Brahem, Souad Massi, Omar Sosa et Lema, Amin Radi, Sami Fati et Trans Guana Express, et bien d'autres artistes qui viendront rythmer cette 21e édition du festival Arabesque qui se tiendra, je vous le rappelle, du 8 au 20 septembre à Montpellier.

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trônant fièrement sur la place Gambetta, la tour de l'horloge et la mémoire vivante de Vauvert. La cloche de la tour a rythmé la vie des passants pendant des siècles. Vauvert et sa tour de l'horloge, c'est une histoire d'amour, des siècles de partage, de joie et de peine. L'office de tourisme Cœur de Petite Camargue, en partenariat avec la mairie, a organisé des visites flash de la tour de l'horloge. 45 minutes de pur bonheur et de découverte de ce magnifique édifice. La restauration a été minutieuse et la tour de l'horloge est prête à vous accueillir. Les réservations se font directement auprès de l'office de tourisme Cœur de Petite Camargue par téléphone au 04 66 88 28 52. L'entrée est gratuite pour les habitants de la communauté des communes de Petite Camargue et à 3,50 euros pour les extérieurs. Attention, le nombre de places est à 8 personnes et la réservation est obligatoire. Bonne visite! Pour le mois de juin, vous pourrez visiter la tour de l'horloge le jeudi 4 juin à 10h, le mardi 16 juin à 10h et le mardi 23 juin à 10h.

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2: Le 28 mai, à l'occasion de la 13e édition du dispositif de prévention des risques d'incendie Gaffe au feu dans le Gard, près de 1000 enfants des établissements scolaires ont été accueillis dans le parc du Castellas à Vauvert avec des ateliers ludiques enseignant les gestes à avoir en cas d'incendie. Écoutez Gilles Bertolu, délégué Languedoc-Roussillon de l'Institut français de formation en risque majeur et environnemental.
3: Alors, moi je suis le délégué régional Languedoc-Roussillon de l'Institut français des formateurs en risque majeur. Cet institut a co-organisé cet événement avec la préfecture du Gard, comme elle l'a déjà organisé dans les 3 années précédentes. On organise ce même événement sur d'autres départements de toute la France et des pays, Guadeloupe, Martinique, on va à l'extérieur également. L'objectif de ce village de prévention aujourd'hui, c'est le feu de forêt. Donc on a des outils qui permettent de faire réfléchir les enfants, les adultes, sur le comportement à avoir devant un départ de feu. Donc on prête des outils à différents organismes, comme le COFOR, comme à la préfecture. Ce sont nos outils qui servent de base pour la réflexion sur les feux de forêt.
4: L'IFORME, qu'est-ce que c'est ?
3: Alors, l'Institut français des formateurs en risque majeur est un institut financé par le ministère de la Transition écologique et également par le ministère de l'Intérieur. Cet institut, il a été créé suite à la nomination d'Haroun Taziev en 1981 par François Mitterrand, qui lui avait demandé de réfléchir aux risques naturels sur le territoire. Ensuite, se sont étalés les risques technologiques et puis Haroun Taziev a décidé de créer, enfin les ministères qui l'ont suivi, un institut qui permettrait de faire de la prévention, de l'information préventive des populations au niveau du territoire. C'est comme ça qu'est né l'IFORM dans les années 90. On est à peu près 450 formateurs sur le territoire, issus de tous les milieux, préfecture, mairie, SDIS, SIDPC, etc., Croix-Rouge, protection civile, des formateurs qui interviennent sur le terrain d'une façon volontaire.
4: Et alors, aujourd'hui à Vauvert, quelle est l'affluence et l'intérêt d'avoir cette journée ?
3: Alors, on est sur un territoire, tout le Languedoc-Roussillon, bien entendu, très fortement exposé aux feux de forêt, et la réflexion est sur les feux de forêt pour ce qui nous concerne ici. Donc là, il y a tout intérêt, nous, à toucher les personnels de l'éducation nationale, les enfants, qui sont vraiment les vecteurs de l'information au niveau des parents. Ce sont vraiment les enfants qui vont diffuser l'information chez eux et on va leur donner des consignes qu'ils pourront répéter à leurs parents à arriver chez eux le soir. Voilà, donc les enfants sont nos vecteurs d'information pour le feu de forêt, pour au moins ce qui touche le territoire ici. Et Vauvert a été choisi par la préfecture comme Saint-Gilles en début de semaine parce que ce sont des territoires à risque et surtout parce que les municipalités ont bien voulu nous accueillir et nous offrir ces beaux terrains pour faire ce village de prévention.
4: Oui. Surtout ici, sur les hauteurs de Vauvert, oui. Au parc du Castellas, vous êtes un emplacement privilégié.
3: Tout à fait. Là, on est sur les hauteurs. On aurait peut-être préféré être un peu plus bas pour avoir moins chaud, mais ici, on est sur les hauteurs. On a tout ce qu'il faut ici pour expliquer aux enfants le risque incendie. Et ils comprennent vraiment bien. Ils comprennent vraiment bien. Ils sont intéressés par les ateliers. Et puis j'espère, ma foi, qu'ils vont ramener ça chez eux et qu'ils vont en discuter avec leurs professeurs après dans leurs écoles.
4: Voilà. C'est important de transmettre des messages de prévention comme vous le faites depuis Haroun Taziev.
3: Depuis Haroun Taziev, on diffuse des messages d'information, mais je crois qu'avec le réchauffement climatique, ces messages ils vont devenir de plus en plus importants. Et ce sont nos jeunes qui seront les élus de demain, qui seront les décideurs de demain. C'est ceux-ci qu'il faut toucher aujourd'hui. Parce qu'on doit quand même admettre que chez nous, nos générations, ma foi, on était un petit peu loin de toute la prévention du risque. On disait, ça passera, il y a des pompiers, on va faire confiance, mais non. Je crois qu'il faut prendre maintenant le problème d'une autre manière. Il faut sensibiliser la population, il faut les intéresser à la prévention et c'est notre travail.
4: Gilles Bertolux, oui. Merci. Je vous rappelle que vous êtes le délégué du Languedoc-Roussillon de l'IFORM.
3: De l'IFORM.
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0: Tout de suite, on retrouve Caroline, conseillère en séjour à l'Office de Tourisme Cœur de Petite Camargue, qui réunit, je vous le rappelle, les communes de Vauvert et Margaux, Bord, Beauvoisin et Le Quélard. Elle vient toutes les fins de semaine pour tout simplement nous donner des idées de sortie sur ce territoire. Salut Caroline.
1: Bonjour Dominique.
0: Allez, on va parler des expositions aujourd'hui dans cet agenda, sur Vauvert notamment.
1: Alors Vauvert, l'exposition En brun coloré, les peintures colorées de Robert Faure, qui sera visible jusqu'au 24 juin à l'espace culturel Jean Jaurès. Mais également à Vauvert, une petite exposition galénique, du soin à l'art, de l'art au soin. Plusieurs artistes, des plasticiennes, des autrices, des dessins, peintures, etc. vont donc exposer à l'atelier Le Bourdon, lieu d'art et de son, au 33 impasse Le Planet à Vauvert. L'exposition galénique donc à cet atelier Le Bourdon, du samedi 30 mai au 27 juin.
0: Très bien, c'était la petite partie expo vauverdoise. Le vendredi 12 juin à Vergèze, que se passe-t-il? Je vois
1: Aqualol.
0: Aqualol, c'est quoi?
1: Oui, alors Aqualol, tu sais, c'est la base nautique Aqualol, avec les structures gonflantes, voilà, où les enfants vont, sautent, etc. Très sympa, ce petit parc, surtout l'été, pour se rafraîchir. Donc, qu'est-ce que va proposer Aqualol? Une soirée salsa, ce vendredi 12 juin. Donc,
0: sympa.
1: C'est très sympathique. De 19h à 20h, initiation gratuite, bien sûr, à la salsa. De 20 à 20h, 21h, cours débutant évolutif à 5 euros. Et de 21h à minuit, la soirée 100% salsa, donc c'est à la base Aqualol à Vergèze. Les réservations par téléphone SMS au 07 77 06 24 36. Donc vendredi 12 juin, Aqualol à Vergèze, soirée salsa.
0: Toujours ce vendredi 12 juin à Vauvert, la course camarguaise.
1: Et oui, le troisième souvenir, Henri Fabre, qui a été bien sûr président du club taurin La Brivado pendant de nombreuses années. Donc cette course camarguaise à 17h30, qui est, comme je viens de le dire, organisée par le club taurin La Brivade. L'entrée est à 10 euros aux arènes.
0: La soirée de musique actuelle, c'est à Vauvert aussi, et c'est les élèves de l'école d'intercommunale de Petite Camargue qui l'organisent. C'est à 19h30 à l'auditorium de l'école de musique. Si vous aimez la pop musique, la rock musique et la jazz musique, l'entrée est libre, c'est à l'auditorium donc de l'école de musique. Le lendemain, que se passe-t-il à Vauvert?
1: Alors, ce samedi 13 juin et bien sûr le dimanche 14 juin également, à midi, le Mas du Notaire vous attend pour les grillades dans le cadre authentique et dans l'ambiance détendue. Grill, wine and chill à Galicien, samedi et dimanche à midi.
0: Toujours le samedi 13 juin, à Vauvert.
1: Ben oui, direction le Gueuleton épicurien à partir de midi, concocté par Captain Pub et le restaurant La Ferme de l'Ocelon. Viande, charcuterie, fromage fermier, douceur sucrée, bière artisanale et vins locaux, le tout dans une ambiance chaleureuse et festive. 45 euros plus une boisson, l'accès au buffet est à volonté, les boissons supplémentaires sont bien sûr à régler et la réservation se fait sur billet web, samedi 13 juin à Vauvert, le Gueuleton épicurien au Captain Pub. Samedi également à Vauvert, la course de ligue à 17h30 organisée par le club taurin La Brivado. L'entrée est à 5 euros avec les manades de la Clapière, Nicolin et Sommade aux arènes Jean Brunel ce samedi à Vauvert.
0: Si vous aimez, le jeu provençal.
1: Et oui, c'est le challenge Henri Marc à 14h30, jeu provençal, 1000 euros à Hébé, organisé par l'association La Boule Joyeuse, buvette et restauration sur place au boulodrome de Beauvoisin, le samedi 13 et le dimanche 14. Jouez.
0: Alors on peut aussi jouer aux boules, aller voir le taureau, mais aussi aller voir le théâtre, le festival jeunesse de théâtre amateur qui est né à sa, peut-être 20e, peut-être plus, édition.
1: Et oui, 450 jeunes comédiens âgés de 7 à 19 ans vont vous présenter leur travail artistique. Ce festival se déroulera comme chaque année aux espaces du Collège de la Vallée Verte, donc samedi 13 et dimanche 14 juin. Donc ce sont des jeunes passionnés qui vont se donner la réplique sur scène et vous offrir des spectacles divertissants et riches en émotions. Et sur place, vous retrouverez bien sûr de quoi vous restaurer, vous rafraîchir avec la buvette. Donc c'est au Collège La Vallée Verte à Vauvert, festival théâtre jeunesse amateur. Les 13 et 14 juin.
0: Le dimanche 14 juin, spectacle de fin d'année de l'association des danses sévillanes vauverdoises à 18h. Des tapas seront proposés sur place. Vous pouvez réserver au 06 31 79 06 54, 06 31 79 06 54. Et pour clôturer la soirée en beauté, le groupe Gypsy sera présent pour mettre le feu et vous faire danser jusqu'au bout de la nuit. C'est à la salle Bizet. C'est le gala de danse des danses sévillanes vauverdoise ce dimanche 14 juin à Vauvert.
1: Et puis pour information, il y a une sortie nature le mercredi 17 juin à Galician. C'est la visite guidée de la réserve du Scamandre. Participation à 8€, 4€ pour les enfants de 6 à 12 ans et c'est bien sûr sur réservation.
0: Merci Caroline de l'Office de Tourisme Cœur de Petite Camargue. On se retrouve toutes les semaines pour l'agenda des sorties sur les communes du Quélard, Aubord, Beauvoisin et Margues et Vauvert. Je vous rappelle que vous pouvez aussi réécouter, télécharger cet agenda sur le site ou sur le SoundCloud de radiosystème.fr. Pour en savoir plus, un site internet, un Facebook.
1: Oui Dominique, le site internet de l'Office de Tourisme Cœur de Petite Camargue est www.cœurdepetitecamargue.fr. Vous pouvez aussi nous suivre sur la page Facebook et l'Instagram.
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2: Michel Germont est avec nous. Michel Germont est président de l'association Scène pour tous. Scène pour tous à Vauvert, bah, qui fait tout simplement du théâtre pour les enfants et les adultes. Bonjour Michel.
3: Bonjour Dominique.
2: Vous êtes coordinateur, Michel, du Festival Jeunesse de Théâtre Amateur, qui pour la 24e année organise son festival au Collège de la Vallée Verte à partir de ce week-end, ce samedi et ce dimanche. Bonjour, d'abord deux mots quand même sur l'association Scène pour tous. Rappelez que ce festival était porté par le centre social Rive et à la suite de l'arrêt, si je puis dire, de l'ensemble des activités sauf la radio du centre social Rive, une association a été créée, c'est ça?
3: C'est une association qui a été créé essentiellement par les parents des jeunes comédiens à l'époque, et puis donc qui s'est pris de responsabilité sur ce festival et qui organise donc avec Christophe Dutheil, qui en est la cheville ouvrière, hein, donc faut le rappeler, qui organise tous les ans cet événement.
2: Voilà, événement donc Festival Jeunesse de Théâtre Amateur.
3: Jeunesse,
2: ça veut dire que ça concerne les jeunes.
3: Ça concerne les jeunes et même les très jeunes.
2: Voilà, les jeunes et même les très jeunes, on va dire, allez, on va faire une fourchette.
3: 6-18.
2: 6-18, sauf 6-18. Le spectacle de clôture, on va voir qui est fait pour des adultes, mais bon, grosso modo, c'est des spectacles permanents dans deux salles au Collège de la Vallée Verte pendant tout le week-end, spectacle permanent.
3: Voilà, samedi 13 et dimanche 14 juin.
2: Alors, parlez-moi un peu de cette organisation.
3: Oui, alors donc le 24e festival, il va donc intéresser près de 250 jeunes venus d'un peu partout dans la région et donc formés autour de 14 troupes, on va dire, hein, on va les appeler troupes, et qui sont issus de groupes scolaires pour l'essentiel de la région. Donc on va retrouver des élèves de Redescend, de Lunel, de Galargues-le-Montieu, de Vergèze,
2: De Saint-Mathieu-le-Trévier.
3: Trévier, tout à fait. Du collège François Villon de Saint-Gély-du-Fesque, comme tous les ans d'ailleurs, de la Galéjade d'Aigues-Vives, de Tépacap sur Seine.
2: C'est pas des collèges.
3: Hein. De Bernice. Non. Alors,
2: ce sont des troupes.
3: Sont des troupes issues d'établissements scolaires. Alors, on a du primaire et on a du collège.
2: Voilà, alors, donc, tous ces 14 villes qui sont représentées ici sur le Festival Jeunesse vont tourner pendant toute la matinée, week-end.
3: Pendant les deux jours.
2: Pendant deux jours, donc, sur des spectacles permanents. Alors, je vois que ces spectacles peuvent faire 30 minutes, je vois qu'il y en a qui font une heure, certains 25 minutes. Oui. Donc, vous avez le programme complet que vous pouvez trouver sur le site de la ville de Vauvert, dans Calaméo, puisque c'est la ville de Vauvert qui l'organise avec vous. Vous êtes co-organisateur de ce festival.
3: Tout à fait.
2: Ouais, voilà.
3: Avec le service culturel de la direction culturelle de la ville.
2: Allez, alors, spectacle permanent, vous avez les programmes, je vois, c'est le nom des troupes, le nom du spectacle, combien de comédiens sur scène, etc. C'est vraiment très, très complet. Avec deux événements, d'abord, l'inauguration officielle se fait d'abord le samedi 13 juin, à midi.
3: À midi. Hein, ce qui laisse le temps pour le concours d'impro qui est très prisé par les jeunes et qu'on reproduit tous les ans.
2: Voilà, ça c'est le matin.
3: C'est
2: si
3: le
2: vous
3: matin.
2: Voulez, si vous voulez voir des jeunes vraiment comédiens qui font la comédie et qui font un match d'improvisation.
3: Un match d'impro.
2: Ça c'est vraiment, si vous voulez découvrir le théâtre, c'est vraiment quelque chose à découvrir absolument. Hein, avec, c'est tout simplement, les élèves tirent un papier avec une thématique et doivent pendant quelques minutes donc décliner cette thématique. Avec des improvisations, etc. Et ça, c'est vraiment remarquable. Toujours le matin, après le match d'impro, il va y avoir aussi le forum Parlons Scène.
3: Voilà, donc Parlons Scène, c'est un forum de discussion avec des professionnels qui aura lieu le dimanche matin sur le théâtre.
2: Alors, je vois le samedi matin.
3: Le samedi, Michel, pardon, le samedi.
2: À 11h15. Juste voilà. Après, si je puis dire, le Magem Pro, oui. Vous avez. Et puis, il y a aussi, dans la matinée, les Molières de Vauvert, une cérémonie des Molières où vont concourir les comédiens. Pour les catégories meilleurs comédiens, c'est suite à Hommage d'impro.
3: C'est une cérémonie parodique de la cérémonie officielle des Molières que tout le monde connaît. Voilà.
2: Et puis, autre événement, si je puis dire, remarquable, en dehors des pièces qui seront jouées tout au long du week-end, je le rappelle, plus de 25 représentations, le dimanche matin, je vois qu'il y a un théâtre forum avec l'association Les Hyper Parents de Vauvert et les ateliers de CC de Galargues-le-Monteux.
3: Voilà, c'est ça. Donc, il y a un forum. Alors, l'association Les Hyper Parents, c'est une association qui suit le festival depuis très longtemps, qui participe activement à son organisation.
2: Alors, ce sont des parents dont les enfants sont TDAH.
3: Exactement. Tout à fait. Ce sont des parents très actifs.
2: D'enfants 10. Qui essayent justement de faire le maximum d'activités pour que ces élèves vivent le mieux possible dans un environnement un peu compliqué.
3: Tout à fait.
2: Toujours le dimanche matin, il y aura les Molières. C'est un peu sous le même schéma que le samedi matin avec les Molières qui récompenseront les meilleurs comédiens du Théâtre Forum. Là, c'est pour les enfants de
3: 6 à 12 ans.
2: De 6 à 12 ans. Là aussi, c'est une façon aussi de récompenser et de faire un peu la caricature. Peut-être pas la caricature, mais...
3: La parodie, on va dire.
2: La parodie.
3: Ça va être très drôle.
2: Ça va être très drôle. Donc tout ça, ce sont toutes ces animations qui ont lieu en dehors des spectacles, je le rappelle, que l'on retrouve tout au long de la journée. Donc si vous voulez voir du théâtre avec vos enfants, vous pouvez très bien venir tout l'après-midi ou tout le matin et manger même à midi avec des spectacles ensuite des 13h. Ça vous permet de rester toute la journée là sur le festival, sur le collège qui est un lieu sécurisé avec buvette, restauration.
3: Oui, tout à fait. Voilà. Snack, bar,
2: etc. Qu'est-ce qu'on peut dire de plus, Michel Germont, avant de se quitter sur ce festival jeunesse de théâtre amateur qui a lieu, je le rappelle, au collège de la Vallée Verte ce week-end?
3: Eh bien, nous aurons donc... pour Vauvert.
2: Oui, voilà, peut-être dire quelques mots
3: l'atelier, sur l'atelier théâtre municipal pour des jeunes de 13 à 18 ans qui viendra nous présenter Meurtre à l'hôtel Bon Séjour. Nous aurons également pour Vauvert le collège de la Vallée Verte, donc les élèves du collège.
2: 32 comédiens, je vois sur scène. Oui. Je t'aime un peu beaucoup, passionnément, à la folie.
3: Pas du tout.
2: C'est une création, je suppose, écrite par Christophe Dutheil, qui dure une heure avec une classe, ça doit être une classe carrément, un projet classe avec Christophe Dutheil, 11-15 ans, à mon avis, vu le titre, ça va pas être mal.
3: Ça va pas être mal, oui, tout à fait.
2: Donc c'est à 14h45, et pour la petite histoire, à la salle Jouvet, c'est une des salles qui a été rebaptisée Jouvet.
3: Pour le festival. C'est toujours la même d'ailleurs. Ensuite, nous avons dans nos préoccupations vauverdoises, nous avons l'école Libération qui sera également là et qui nous présentera « Il était une fois » ou plutôt « Des fois » avec les élèves de cette école qui sont fidèles à cette manifestation tous les ans.
2: Voilà, mais qu'est-ce qu'on peut dire de plus? On ne va pas citer, bien évidemment.
3: Non, mais on remercie.
2: Toutes les collibérations. Oui, je vois, il était une fois. C'est une création, là aussi.
3: C'est une création.
2: Espace Fédo, avec toute une classe impliquée.
3: Et on remercie toutes les troupes et tous les enseignants et tous les animateurs des autres communes qui se sont joints à nous. Et pour notre plus grand plaisir.
2: Très bien, mais on donne rendez-vous. Donc, Michel, s'il y a pas autre chose à rajouter. Je vois que, bon, voilà, il y a le snack prévu. L'entrée est gratuite.
3: L'entrée est gratuite.
2: Voilà.
3: Les groupes seront accueillis. Et nous aurons l'occasion de nous rencontrer au bar et dans les salles. Voilà.
2: Et dans les salles de ce festival jeunesse.
3: Dans les deux salles de ce festival.
2: De théâtre amateur, donc, je vous rappelle, qui aura lieu ce week-end à partir de 9h jusqu'à 19h
3: dimanche
2: 19h, oui, avec un spectacle de clôture avec l'association Spartenko de Vauvert. C'est un spectacle de comédiens quasiment adultes, mais quasiment professionnels presque aussi, hein, on va dire ça.
3: Ce
2: sont des amateurs,
3: bons comédiens,
2: ça aussi.
3: Voilà.
2: C'est à voir donc à 18h à la salle Jouvet. Merci Michel Germont et bon courage pour l'organisation de cette manifestation qui, je le rappelle, est co-organisée bien sûr avec la ville de Vauvert.
3: Ouais.
2: Merci Michel.
3: Merci Dominique.
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5: Dans le cadre du dispositif Artistes au collège, créé, animé et financé par le conseil départemental du Gard, en partenariat étroit avec la Verrerie d'Alès, Pôle national Cirque Occitanie, la compagnie circassienne Equidistant était accueillie en résidence depuis le 15 décembre 2025 et jusqu'au 10 avril 2026. Tout cela au collège Le Castellas à Bessèges, dans le département du Gard. Nous sommes donc allés à la soirée de clôture de cette résidence et vous proposons une rencontre avec Valentina Santori, directrice de la compagnie Equidistant, et Colin Linder, musicienne qui participait toutes deux à cette résidence. Valentina Santori nous fait le point et le bilan sur cette résidence.
6: Ben, c'est super parce qu'on est vraiment en contact avec les élèves, un monde qu'on ne connaît pas trop, mais qu'il est très poreux avec ce qu'on fait. Et chaque fois, ça nous donne la sensation d'amener un petit brique, rentrer dans un établissement et l'ont un peu secoué. On a grave de la chance, du coup, avec les élèves, avec nous, peut-être ils sont plus gentils et on les fait faire du jonglage, de la danse. Et voilà, et on les voit pas tous les jours. Du coup, notre travail, c'est très différent. Je trouve que c'est toujours, par exemple, ici, c'était une restitution d'atelier parce qu'on n'a pas pu faire un vrai spectacle. Mais c'est toujours bien que les élèves puissent partager ce qu'ils ont appris. Ça les donne aussi des petites sensations.
5: Parce qu'un travail de résidence, à la fin, on donne le résultat, mais un résultat partiel, évidemment.
6: C'est une étape de travail. Notre spectacle, il sort en mai 2027. Du coup, il nous reste encore plus que 2/3 du parcours. Du coup, c'est des bribes de matière qui peut-être ils vont complètement disparaître, peut-être pas.
5: Colin Linder, dans cette équipe d'Equidistant, joue de la musique. Alors, vous êtes aussi une part importante, hein, dans ce spectacle que vous proposez. Alors, c'est une résidence. Comment ça s'est vécu, la résidence, avec l'équipe, avec les filles ?
7: Eh bah, c'est assez fort émotionnellement. Je pense qu'il y a vraiment, comme on parle de ce sujet-là, de la place et des liens, on est parti de nous, vraiment, de nos individus, de nos singularités, en fait, par rapport à cette question-là de la place, de comment on est dans le monde, qu'est-ce qui fait qu'on se sent chez nous ou qu'on se sent bien. Donc, ça a été beaucoup de collectage, de discussions aussi. Donc, c'est assez fort de rencontres où on arrive vite dans de l'intime pour ensuite partir vers des choses plus universelles sur cette idée du lien, de comment on fait pour traverser, pour fabriquer ensemble.
5: C'était Colin Linder, musicienne, et précédemment Valentina Santori, directrice de la compagnie Equidistant, en résidence au collège La Castellas de Bessèges. Ce numéro de 180 secondes a été réalisé par Radio Intervalle pour l'Assemblée régionale des radios associatives dans le cadre d'un partenariat avec la région Occitanie-Pyrénées-Méditerranée.
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9: Et aujourd'hui, nous irons du côté de Moguio et de Lunel avec deux offres d'emploi à pourvoir. Du côté de Moguio, tout d'abord, où l'on recherche un vendeur-vendeuse en boulangerie-pâtisserie. vos missions, assurer le suivi des stocks en temps réel, contrôler l'état de conservation d'un produit périssable, entretenir un équipement, une machine, une installation, gérer une caisse, organiser, aménager un espace de vente. C'est un contrat de travail à durée indéterminée, à temps partiel de 30 heures par semaine, travail en journée. Une expérience de 1 an en vente boulangerie artisanale est exigée. Et pour poursuivre, nous irons du côté de Lunel où l'on recherche un vendeur-vendeuse en prêt-à-porter. Vos missions, présenter et valoriser un produit ou un service, prendre les mensurations d'un client, réceptionner des produits, des matières premières, vérifier la conformité d'une livraison, organiser, aménager un espace de vente. C'est un contrat de travail à durée déterminée de 6 mois, de 35 heures par semaine, travail les week-ends et jours fériés. Permis B véhicule léger exigé, une expérience de 6 mois est demandée.
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trônant fièrement sur la place Gambetta, la tour de l'horloge et la mémoire vivante de Vauvert. La cloche de la tour a rythmé la vie des passants pendant des siècles. Vauvert et sa tour de l'horloge, c'est une histoire d'amour, des siècles de partage, de joie et de peine. L'office de tourisme Cœur de Petite Camargue, en partenariat avec la mairie, a organisé des visites flash de la tour de l'horloge. 45 minutes de pur bonheur et de découverte de ce magnifique édifice. La restauration a été minutieuse et la tour de l'horloge est prête à vous accueillir. Les réservations se font directement auprès de l'office de tourisme Cœur de Petite Camargue par téléphone au 04 66 88 28 52. L'entrée est gratuite pour les habitants de la communauté des communes de Petite Camargue et à 3,50 € pour les extérieurs. Attention, le nombre de places est à 8 personnes et la réservation est obligatoire. Bonne visite! Pour le mois de juin, vous pourrez visiter la tour de l'horloge le jeudi 4 juin à 10h, le mardi 16 juin à 10h et le mardi 23 juin à 10h.

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3: Le mercredi 10 juin, dans les arènes de Vauvert, a eu lieu la présentation de la saison festive de la municipalité nouvellement élue et le dévoilement de l'affiche officielle de la fête votive 2026. Bien que la majorité du programme ait été travaillée par l'ancienne municipalité, et notamment Bruno Pascal, quelques nouveautés, et pas des moindres, ont été proposées dans cette soirée. Écoutez la réaction du maire, Nicolas Maisonnet, ravi de se retrouver dans les arènes, un lieu sous-utilisé à son goût.
4: Voilà, ça fait partie des engagements que nous avions pris auprès des Vauverdois et aujourd'hui, on honore cet engagement. J'avais souhaité à ce qu'on puisse développer des grands spectacles de culture populaire dans les arènes. Et ce soir, lors du dévoilement de l'affiche de la fête et de la présentation de la programmation des festivités et des événements culturels de la saison estivale, eh bien, nous avons annoncé deux événements importants qui viendront ponctuer alimenter notre fête votive. Un grand concert de Chico et les Gypsies et une corrida avec un cartel digne des plus grandes arènes, Léa Vicens, Castella, El Rafi. On n'aura pas à rougir face à des arènes comme celle de Nîmes. Donc on est ravis et je crois que ça a fait déplacer beaucoup de monde, ça a piqué la curiosité des Vauverdois. Je crois qu'ils n'ont pas l'air très déçus.
5: Alors, les corridas, la polémique, on en parle quand même, la polémique, quelques années après, 9 ans après, la corrida revient, certaines personnes la contestent. Qu'est-ce que vous avez à répondre là-dessus, Nicolas Maisonnet?
4: À Vauvert, on a toujours tué des taureaux chaque année. Avant, le 8 mai dernier, il y avait encore une noviade qui était organisée par un certain nombre de clubs taurins. Non, je crois qu'il y a vraiment une attente du public sur ce type d'événement. On l'a vu dernièrement aux arènes de Nîmes qui étaient pleines à craquer. On le voit régulièrement dans d'autres communes, non loin d'ici, à Lunel par exemple, où on voit qu'il y a un public qui est réceptif et qui considère que la tauromachie est universelle quelque part et que quand on s'en prend à une des tauromachies, eh bien on s'en prend à la tauromachie de manière générale. Donc voilà, je crois que vous savez, j'étais député quand la corrida a été attaquée par un député LFI, Émeric Caron, et j'ai vu en réaction beaucoup d'habitants de la circonscription, de la commune de Vauvert, se dire que c'était aussi presque un devoir que d'être présent dans les arènes pour montrer qu'on faisait corps, que ce sont nos traditions, notre culture, et qu'elle a encore de beaux jours devant elle.
5: Un événement quand même aussi, c'est la venue d'Adrien Poujol qui va faire la programmation avec sa société dont j'ai oublié le nom.
4: Oui, c'est la société TAL.
5: Qui va faire donc la programmation des arènes de Vauvert, que ce, des courses, de la fête, etc. Comment ça va s'articuler alors?
4: Pas tout à fait. Aujourd'hui, la programmation, c'est nous qui la définissons, mais nous la définissons avec des options que peut nous proposer Adrien Poujol comme prestataire des arènes. Aujourd'hui, il n'est pas le

0: Les gypsies qui viennent aussi, c'était pas prévu. Vous avez trouvé de l'argent finalement, vos verres étaient en déficit.
1: Ah, on a réorienté certains crédits, puisqu'il vous a pas échappé qu'un événement important sur la ville, important financièrement, mais peut-être pas très rassembleur, a été annulé. Nous avons fait bien sûr un prévisionnel avec une estimation des recettes aussi que ces événements pouvaient générer, et on a réorienté certains crédits, mais tout ça est parfaitement supportable par les finances de la commune. C'est compliqué de donner un chiffre sur ce que coûte ce type d'événement, mais ce que je peux vous dire, c'est que si le prévisionnel que nous avons vu est respecté, eh bien nous serons en dessous de ce que pouvait percevoir par exemple, le festival de jazz et l'association du jazz à Junin.
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0: Tout de suite, on retrouve Caroline, conseillère en séjour à l'Office de Tourisme Cœur de Petite Camargue, qui réunit, je vous le rappelle, les communes de Vauvert et Margaux, Bord Beauvoisin et Le Quélard. Elle vient toutes les fins de semaine pour tout simplement vous donner des idées de sortie sur ce territoire. Salut Caroline.
1: Bonjour Dominique.
0: Allez, on va parler des expositions aujourd'hui dans cet agenda, sur Vauvert notamment.
1: Alors Vauvert, l'exposition « En brun coloré, les peintures colorées » de Robert Faure, qui sera visible jusqu'au 24 juin à l'espace culturel Jean Jaurès. Mais également à Vauvert, une petite exposition galénique « Du soin à l'art, de l'art au soin ». Plusieurs artistes, des plasticiennes, des autrices, des dessins, peintures, etc. vont donc exposer à l'atelier Le Bourdon, lieu d'art et de son, au 33 impasse Le Planet à Vauvert. L'exposition galénique donc à cet atelier Le Bourdon, du samedi 30 mai au 27 juin.
0: Très bien, c'était la petite partie expo vauverdoise. Le vendredi 12 juin à Vergèze, que se passe-t-il? Je vois
1: Aqualol.
0: Aqualol, c'est quoi?
1: Oui, alors Aqualol, tu sais, c'est la base nautique Aqualol, avec les structures gonflantes, voilà, où les enfants vont, sautent, etc. Très sympa, ce petit parc, surtout l'été, pour se rafraîchir. Donc, qu'est-ce que va proposer Aqualol? Une soirée salsa, ce vendredi 12 juin. Donc,
0: sympa.
1: C'est très sympathique. De 19h à 20h, initiation gratuite, bien sûr, à la salsa. De 20 à 20h, 21h, cours débutant évolutif à 5 euros. Et de 21h à minuit, la soirée 100% salsa, donc c'est à la base Aqualol à Vergèze. Les réservations par téléphone SMS au 07 77 06 24 36. Donc vendredi 12 juin, Aqualol à Vergèze, soirée salsa.
0: Toujours ce vendredi 12 juin à Vauvert, la course camarguaise.
1: Et oui, le troisième souvenir, Henri Fabre, qui a été bien sûr président du club taurin La Brivado pendant de nombreuses années. Donc cette course camarguaise à 17h30, qui est, comme je viens de le dire, organisée par le club taurin La Brivade. L'entrée est à 10 euros aux arènes.
0: La soirée de musique actuelle, c'est à Vauvert aussi, et c'est les élèves de l'école d'intercommunale de Petite Camargue qui l'organisent. C'est à 19h30 à l'auditorium de l'école de musique. Si vous aimez la pop music, la rock music et la jazz music, l'entrée est libre, c'est à l'auditorium donc de l'école de musique. Le lendemain, que se passe-t-il à Vauvert?
1: Alors, ce samedi 13 juin et bien sûr le dimanche 14 juin également, à midi, le Mas du Notaire vous attend pour les grillades dans le cadre authentique et dans l'ambiance détendue. Grill, wine and chill à Galicien, samedi et dimanche à midi.
0: Toujours le samedi 13,
1: oui,
0: juin,
1: 13 juin
0: à Vauvert.
1: Ben oui. Direction le Gueuleton épicurien à partir de midi, concocté par Captain Pub et le restaurant La Ferme de l'Ocelon. Viande, charcuterie, fromage fermier, douceur sucrée, bière artisanale et vins locaux, le tout dans une ambiance chaleureuse et festive. 45 euros plus une boisson, l'accès au buffet est à volonté, les boissons supplémentaires sont bien sûr à régler et la réservation se fait sur billet web, samedi 13 juin à Vauvert, le Gueuleton épicurien au Captain Pub. Samedi également à Vauvert, la course de ligue à 17h30 organisée par le club taurin La Brivado. L'entrée est à 5 euros avec les manades de la Clapière, Nicolin et Somade aux arènes Jean Brunel ce samedi à Vauvert.
0: Si vous aimez, ben tiens, le jeu provençal.
1: Eh oui, c'est le challenge Henri Marc à 14h30, jeu provençal, 1000 euros à Hébé, organisé par l'association La Boule Joyeuse, buvette et restauration sur place au boulodrome de Beauvoisin, le samedi 13 et le dimanche 14. Jouez.
0: Alors on peut aussi jouer aux boules, aller voir le taureau, mais aussi aller voir le théâtre, le Festival Jeunesse de Théâtre Amateur qui est né à sa, peut-être 20e, peut-être plus, édition.
1: Et oui, 450 jeunes comédiens âgés de 7 à 19 ans vont vous présenter leur travail artistique. Ce festival se déroulera comme chaque année aux espaces du Collège de la Vallée Verte, donc samedi 13 et dimanche 14 juin. Donc ce sont des jeunes passionnés qui vont se donner la réplique sur scène et vous offrir des spectacles divertissants et riches en émotions. Et sur place, vous retrouverez bien sûr de quoi vous restaurer, vous rafraîchir avec la buvette. Donc c'est au Collège La Vallée Verte à Vauvert, Festival Théâtre Jeunesse Amateur. les 13 et 14 juin.
0: Le dimanche 14 juin, spectacle de fin d'année de l'association des danses sévillanes vauverdoises à 18h. Des tapas seront proposés sur place. Vous pouvez réserver au 06 31 79 06 54, 06 31 79 06 54. Et pour clôturer la soirée en beauté, le groupe Gypsy sera présent pour mettre le feu et vous faire danser jusqu'au bout de la nuit. C'est à la salle Bizet. C'est le gala de danse des danses sévillanes vauverdoise ce dimanche 14 juin à Vauvert.
1: Et puis pour information, il y a une sortie nature le mercredi 17 juin à Galician. C'est la visite guidée de la réserve du Scamandre. Participation à 8€, 4€ pour les enfants de 6 à 12 ans et c'est bien sûr sur réservation.
0: Merci Caroline de l'Office de Tourisme Cœur de Petite Camargue. On se retrouve toutes les semaines pour l'agenda des sorties sur les communes du Quélard, Aubord, Beauvoisin et Margues et Vauvert. Je vous rappelle que vous pouvez aussi réécouter, télécharger cet agenda sur le site ou sur le SoundCloud de radiosystème.fr. Pour en savoir plus, un site internet, un Facebook.
1: Oui Dominique, le site internet de l'Office de Tourisme Cœur de Petite Camargue est www.cœurdepetitecamargue.fr. Vous pouvez aussi nous suivre sur la page Facebook et l'Instagram.
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C'est dimanche 14 juin 2026. 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
1: Bienvenue sur le Funk Anthology. Vous écoutez DJ Vibe comme chaque semaine, la collection portée de main de classique to Very Rare Records.

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Vous écoutez le Funkotology by DJ Vibe, les maxi, les 45 tours, les 33 tours, les CD, les white, les promos, pre-release. À l'instant, album de la semaine, The Confunction. À suivre les requests sur le meilleur du son des années 80, de classique. Two Very Rare Records avec deux produits très solides. Julian Jonah et tout de suite Century Man. Welcome.

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1: Un merci à Eric Doladji, on le retrouve tout à l'heure pour les résultats de nos clubs régionaux, mais en attendant, une petite pause musicale avec la chanteuse Angel qui est en featuring avec le chanteur Damso.
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Très solide, Mercury US. À l'instant, album de la semaine sur le Funkotology. By Confunction. Il est temps pour la team de vous quitter. On se retrouve la semaine prochaine pour de nouvelles aventures. Salut à tous!

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Super! Bah, l'instant ultra remix de Cashflow, précédé de Book on Newberry, à suivre sur le Funk Anthology by DJ Vibe, Carl Carlton, and Coffee.

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Un gros gros bonsoir à Mourad qui nous écoute. Et à Samir qui nous écoute de Nice. Mourad Vergès-Codognan. Samir à Nice. Allez, allez, mettez du monde sur les ondes, les gars. Ça va bouger ce soir avec sa mix. Jamon en live.

Allez, allez, un gros bonsoir à Salim qui nous écoute. Salim Kadouri. À l'ancienne pour toi. Make a move on me, Joey Negro. Ça, c'est un vinyle que tu as touché, obligé.

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Ça là, elle est pour toute la team Elsa Triolet. Pietro, sur ton là. Elvis, comme je l'appelais, Elvis Presley. Et la famille Meliani, bien sûr. Passez une bonne soirée, restez avec nous. C'est pas fini.

Didi Diamond, j'ai une dédicace à faire passer. C'est de la part de Sana Meliani à toute sa famille qu'elle adore. Fatima, Anan, Rachida, Fatia et toutes ses nièces qui lui ont souhaité un joyeux anniversaire dans les règles de l'art.

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Grosse dédicace au double Mohamed, Mohamed B, Mohamed E et Zawi Belaïch. Vous êtes sur les ondes.

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Le prochain morceau, il est dédicacé à Ruby et Megan de la part de leur père qui les aime fort, fort, très, très, très fort.

Et de une, DJ Jamono. Arrête tes petites conneries. Ça fait un. À deux, je

petit coup de cœur de l'époque. Ah, qu'est-ce qu'on en a fait vibrer sur celle-là. Ah, tu le sais, Garou.

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Ça mixe, diamant. Celui-là, c'est du lourd.